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1: Bonjour à tous, c'est il y a 25 ans, le 11 septembre 2001, deux avions se sont écrasés sur le World Trade Center à New York lors d'un attentat terroriste et fera près de 3000 morts et 6000 blessés. Et aujourd'hui, une journée d'hommage organisée à New York Grand Rule. De son côté, Donald Trump participe à une commémoration patagone et enviée le même jour par avion détourné des membres d'Al-Qaïda. 6 mois qu'ils ont fait, c'est la à laquelle a été condamnée hier ceux de famille qui a mis en mort une enseignante près de Toulouse. À l'audience, le venu a présenté ses excuses. Et puis, on l'a se déroule le vendredi 4 septembre dernier, qu'on après une punition infligée à son fils de 10 ans, sans été prénoncée à l'intérieur de l'école. Il aurait mis une nouvelle reconstitution du meurtre de Delphi Sagel sera organisée en présence d'Edric Bula le 2 octobre prochain, selon BFM TV, à Cagnac-les-Mines. Objectif préparé, le procès en appel qui débutera à fin avril. On rappelle, le peuple qui a avoué avoir tué son épouse en décembre 2020 lors d'ici de 10 mai son ordre de champ. Après d'un France sur quatre pourra bénéficier de l'accélération de l'électrification. Ce neuf territoire regroupe près de 7000 communes ont été électées pour soutenir financièrement de réduire leur émission CO2. C'est l'annonce de la ministre de l'Énergie, Maud Brisson, dans l'ONAL parisien. Sélectivité va ainsi bénéficier a priori des 10 000 euros de plan global d'électrification pour sortir du gaz et du fuel pour le chauffage, par exemple. Edgar Pierron quitte officiellement sanction à tête du comité d'organisation des JO d'hiver, annonce hier du côté d'organisation des Jeux Olympiques Paralympiques. Elle intervient 4 ans des Jeux de 2030 dans les Alpes. Vos présences sera désirée dans les prochaines semaines. Et puis de beau, le Racing de Lens est imposé demain sur le Slavia Prague hier soir pour un premier match de Ligue des Champions. Elle se rendra le 13 octobre prochain, 7 fois à domicile contre Sporting Portugal. Excellent Nets.
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Dimanche sera idéal. Oh là là, dimanche sera idéal pour aller se coucher. Oui, ça c'est sûr. Même aujourd'hui. Dimanche sera idéal pour ralentir un peu. Allez, les taureaux, vous appréciez particulièrement les plaisirs simples et les moments tranquilles. Une bonne occasion de prendre soin de vous et de remettre de l'ordre dans vos priorités. Côté finances, restez raisonnable. Partez pas au casino ce week-end. Gémeaux, les échanges seront nombreux et pourraient vous réserver quelques surprises. Vous aurez besoin de bouger, de voir du monde et de changer d'air. Une idée intéressante pourrait germer au détour d'une conversation. Cancer, le week-end vous invite à lever le pied et à vous recentrer sur l'essentiel. Profitez-en pour passer du temps avec vos proches ou simplement vous reposer. Dimanche, votre intuition sera particulièrement bonne. Vous vous dites, tiens, si je restais au lit. Eh ben exactement, c'est une bonne intuition. Lion, vous ne passerez pas inaperçu. Votre énergie et votre enthousiasme donneront envie aux autres de vous suivre. Attention toutefois à ne pas vouloir tout organiser à votre façon. Vierge, un week-end parfait pour avancer sur quelques tâches laissées de côté. Vous retrouverez rapidement votre efficacité habituelle, ça ne s'arrange pas. Mais pensez aussi à vous accorder des pauses. Une bonne nouvelle pour égayer votre dimanche. Balance, vous chercherez avant tout l'équilibre et la tranquillité. Une sortie improvisée pourrait finalement être le meilleur moment de votre week-end. Évitez simplement de trop réfléchir avant de prendre une décision. Moi, c'est ce que je fais toujours. Scorpion, vous aurez envie de changement et de nouveautés. Une rencontre, une discussion ou une découverte pourrait vous donner une nouvelle perspective sur une situation. Faites confiance à votre instinct. Sagittaire, l'envie d'évasion sera très présente ce week-end, même sans partir loin. Vous trouverez facilement une façon de casser la routine. Votre bonne humeur sera communicative. Les Capricornes, vous aurez besoin de souffler après une période bien remplie. Profitez du week-end pour recharger les batteries, préparez tranquillement la suite. Une question matérielle pourrait trouver sa solution. Verseau, un week-end dynamique vous attend avec de nouvelles idées, peut-être un projet inattendu. Vous aurez envie de faire les choses différemment et ce sera plutôt une bonne idée. Gardez tout de même un peu de temps pour vous. Et enfin les Poissons, votre sensibilité sera particulièrement développée ce week-end. Vous pourriez avoir besoin de calme pour faire le point et retrouver votre énergie. Une activité créative ou une balade vous fera beaucoup de bien. Voilà pour ce petit horoscope de ce week-end. Il est 7h17. On repart en musique avec Chuck Berry, Rock and Roll Music.

Voilà, c'était Chuck Berry, Rock'n'Roll Music. On passe maintenant à la revue de presse du jour. La revue de presse. On commence par le Maine Libre ce matin, dépité par l'envolée du prix des carburants. Vous l'avez bien sûr remarqué, hein, si vous êtes véhiculé, la montée encore de l'essence, bon étable comme à bon étable hier, c'est énorme. Vous vous rendez compte, des automobilistes sartois rencontrés hier oscillent entre désarroi et résignation face à l'envolée des prix. Hélas, nous on peut rien y faire. Quand il faut mettre de l'essence, on n'a pas le choix, mais ça commence à ça pique un peu quand même, comme disait Mickey dans sa chanson. Exposants, ils sont nouveaux venus à la 89e Foire du Mans, ça a été inauguré hier avec Stéphane Le Foll, patati patata. Eh bien, la Foire du Mans, c'est reparti jusqu'à lundi. C'est le cas de Rémi Mercier à la tête d'une société de nettoyage de bâtiments au moyen de drones. Voilà donc l'histoire. Quand la tapisserie de Bayeux était entreposée en Sarthe, c'est en page 4, en Sarthe, on nous dit qu'un poste de psychologue scolaire sur deux n'a pas été pourvu. En loisir, comment bien profiter de son week-end? Une course de caisse à savon à Mamers, une réunion hippique à Écomois ou encore un rassemblement de voitures anciennes à Bourg-le-Roi. Les idées ne manquent pas, c'est en page 5. Le Mans FC ce week-end, des supporters vent debout contre les parkings payants. La fin de la gratuité de 3 parkings aux abords du stade Marie-Marvin les jours de match fait réagir entre 5 et 10 euros pour réserver, voilà, pour réserver sa place. Il reste encore bien sûr des parkings libres, mais voilà, tout devient payant et beaucoup plus cher, mais voilà, c'est hélas le prix, je pense, du retour en Ligue 1. Le Mans qui affronte ce week-end, hein, à 18h je crois ou 17h15, les 100 et or, les autres 100 et or, c'est l'équipe de Lens, voilà, qui a gagné son match hier en Ligue des Champions. Donc, ça va pas être facile, mais on connaît le courage des manceaux, bien sûr. Climat, les canicules impactent fortement l'éducation des fillettes dans le monde, nous dit-on. Basket, les Bleus en demi-finale de la Coupe du Monde après leur victoire sur la Chine. En politique, la France s'empare de la loi sur la transparence salariale 3 ans après, voilà, pour Le Maine Libre, Ouest France, en titre 11 septembre, le jour où le monde a changé, géopolitique, sécurité. 25 ans après le 11 septembre 2001, les conséquences des attentats terroristes sont multiples. Des drones représentent des tours jumelles à Manhattan ce jour. En économie, une nouvelle forte hausse à venir du prix du gaz qui est concerné certainement presque tout le monde. Explosion au camping après la mort de Léo, la colère des parents en Pays de la Loire. La Foire du Mans, comment ses éleveurs veille sur leur bête pendant la foire. Et en football, pour gagner, le Mans FC va devoir se montrer plus précis. Voilà pour le Maine Libre. Le Ouest France est à la une ce matin des Alpes-Mancelles. Il est tout chaud, je l'ai dans les mains. Les Alpes-Mancelles, donc boulangerie-pâtisserie de Mont-Saint-Jean, elle rouvre avec 5 employés. Ah, c'est plutôt une bonne nouvelle. En Pays de Conly, Bertrand ouvre une société d'assistance informatique. Journée du patrimoine, découvrez entre autres les 1001 vies du château de Sillé. C'est en page 8. Le couple a eu très chaud. Une partie du plafond s'écroule dans un logement. À Aigné, c'est en page 20. Et rentrée scolaire, toutes les nouvelles têtes dans notre secteur également. Et puis justice, affaire du camping de Tény, la municipalité apporte des précisions, nous dit-on, en page 3. Voilà donc pour les Alpes-Mancelles sorties ce matin. Avec, et l'Ouest France, le Maine Libre dans les kiosques, évidemment. Voilà pour cette revue de presse. Est-ce que j'ai choisi un titre? Les Ramones, c'est oui, Rockaway Beach. Et tout de suite, allez, on se réveille un petit peu là.

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1: Ah, les Ramones, simple et efficace, hein, bah, comme ICDC d'ailleurs. 7h25, les offres d'emploi. Le Carrefour Market de Saint-Calais recherche un boucher 36h75 par semaine. Voilà, un bon contrat. Rejoignez l'équipe passionnée par les bons produits, commerce de proximité, votre savoir-faire au cœur de notre magasin. Ça, c'est la pub, hein, évidemment. Donc, l'émission préparer et mettre en valeur les produits de la boucherie, conseiller et servir les clients, veiller à la qualité et la fraîcheur des produits, participer à la vie de l'équipe et à la satisfaction client. Donc, vous pouvez envoyer vos candidatures à directeur-oso5773@carrefour.com, Carrefour de Saint-Calais, donc directeur-oso5773@carrefour.com. Vous allez directement, voilà aussi, hein, les bouchers, on en recherche pas mal, hein, même dans les Super U, dans les autres magasins, hein, donc Carrefour, voilà, Auchan, c'est des postes assez recherchés, mais il n'y a pas moins de demandes que de... moins d'offres que de demandes. Qu'ai-je donc encore? On recherche un poste de cuisine et un poste de serveur. C'est aux Trois Brasseurs, donc en zone nord, donc à Saint-Saturnin. Les Trois Brasseurs, près du fast-food, là, voilà. On recherche donc poste de cuisine. C'est 35 heures pour le poste de cuisine en CDI. Et puis, un poste de serveur, 35 heures CDI également. CV à déposer au restaurant. Je rigole parce que c'est écrit « à la déposer au restaurant ». C'est des affiches qui sont faites par IA, donc ouais, ça n'a pas été vérifié. Ça, c'est un peu agaçant quand même quand on fait des affiches comme ça et qu'on vérifie pas ce qu'il y a dessus. « À la déposer au restaurant » donc ou par mail 3703@les3brasseurs.com. Là, il y a pas mal de boulot, je pense aussi en week-end, hein, parce que ça marche pas mal, les Trois Brasseurs, là, au Mans. Donc, en zone nord, poste de cuisine et poste de serveur. 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Voilà pour les offres d'emploi du jour. 7h29, Ricky Lenson, I Will Follow You. Ben, on follow, il n'y a pas de souci. Un titre de 1963 quand même.

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1: La télé de Will, faut que je me réveille. Moi, j'étais en train de chercher mes chansons. Alors, qu'est-ce qui se passe? 7h31. Bon, j'espère que vous êtes plus réveillés que moi quand même ce matin. Bon, moi, je suis quand même en forme, évidemment, et je suis ravi d'être avec vous jusqu'à 9h en direct ici depuis le Télécentre, place de la Rep, tranquillou. 97.9, ça c'est sûr, hein, vous le savez. Mans et agglomération, ça c'est pour le DAB+, hein, la radio numérique, et puis le www.fréquence-ci.org pour nous écouter avec le petit player. 7h31, on passe à la télé de Will. Allez, on commence avec la carte au trésor. Ce soir, 21h10 sur France 3, façonné par l'eau depuis près de 1000 ans. Le territoire singulier de la Dombes, dans le département de l'Ain, surnommé le pays aux mille étangs, dévoile une nature exceptionnelle, un patrimoine méconnu et une histoire fascinante. Le terrain de jeu s'étend entre le Saône et l'Ain, de Trévoux à Pérouge, en passant par Châtillon sur Chalaronne, Villars, les Dombes et Chalamont. C'est Stéphane Bern qui présente bien sûr la carte au trésor, enfin bien sûr non, d'ailleurs c'est une nouveauté cette année, Stéphane Bern, il monte pas dans l'hélicoptère, Stéphane, hein. La carte au trésor, c'est donc sur France 3 à 21h10 ce soir. Voilà l'occasion bien sûr de voir aussi des merveilleux paysages de France, bien sûr. Les clés de l'orchestre de Jean-François Ziegel, c'est sur France 4 à 21h, ça dure 1h40. Songe d'une nuit d'été de Félix Mendelssohn, après avec le mezzo-soprano Marie-Lou Jacques et la soprano Delphine Guévard. Jean-François Ziegel donne les clés du célèbre Songe d'une nuit d'été de Félix Mendelssohn, avec les merveilleuses voix de la maîtrise de Radio France et les timbres chatoyants de l'orchestre philharmonique. Jean-François Ziegel dévoile la clé des songes. C'est sur France 4 à 21h. Magazine Controverse sur la chaîne parlementaire à 21h, ça dure 1h. La question, faut-il rétablir un service national obligatoire en France? Près de 30 ans après la fin du service militaire, la question d'un service national obligatoire ressurgit dans le débat public, hein, comme à chaque présidentielle, on va dire, hein, comme les tenues dans les écoles, hein, bien sûr, les blouses dans les écoles. Certains y voient un moyen de recréer du lien, de transmettre des valeurs communes et de renforcer l'esprit de citoyenneté. D'autres dénoncent une mesure coûteuse. C'est sur la chaîne parlementaire, le débat ce soir, donc avec Christophe Blanchet, député Modem du Calvados, et Aurélien Saint-Toul, notamment, de la France Insoumise. Il va y avoir un petit peu de friction. Et c'est présenté par Clément Méric. C'est sur la chaîne parlementaire ce soir à 21h, donc le magazine Controverse. Un documentaire, pardon, dans la tête des SS, c'est sur... T18 à 20h55, documentaire de 55 minutes de Serge de Sampigny, créé en 1925 pour assurer la protection du Führer. Les SS ont décimé le peuple juif et ensanglanté l'Europe. Plus de 70 ans après la fin de la Seconde Guerre mondiale, des dizaines d'anciens SS sont encore en vie. Tous n'ont pas participé au génocide, mais beaucoup restent antisémites et convaincus des bienfaits du national-socialisme. Serge de Sampigny a interviewé une vingtaine d'entre eux. C'est sur T18 ce soir, documentaire dans la tête des SS. Et puis on a encore pas mal de choses ce soir. On a Huawei 5-0 sur Sister, bon, ça c'est une série. Du cyclisme sur la chaîne L'Équipe, voilà, Grand Prix du Québec, pour ceux qui aiment le cyclisme. 206 km, voilà, donc sur la chaîne L'Équipe, c'est à 20h37. Documentaire sur Novo 19, Cherbourg, la fabrique des sous-marins, également, c'est à 21h10. Le Céline Dion, le retour de la reine, et Céline Dion, cœur de chanteuse, deux documentaires à la suite sur ces stars consacrés à la chanteuse québécoise qui est en France actuellement, 21h10. Et puis, il y a la Pat Patrouille, la Super Patrouille, le film, c'est à 19h30, hein, c'est sur Gulli, ça dure 1h35, voilà, un film d'animation sur TMC, Wonder Woman 1984, film fantastique qui n'est pas fantastique, hein, si je puis me permettre, c'était un vrai flop ce Wonder Woman qui n'a ni queue ni tête, d'ailleurs c'est pour ça qu'il n'y en aura pas de troisième, hein, a priori, 21h25 sur TMC, mais bon, si vous voulez perdre du temps, vous pouvez regarder ce film sans problème. Voilà donc, et une biographie sur France 5 à 21h05, The Queen, voilà, sur la reine, et c'est suivi de Camilla, la reine qui ne voulait pas être reine, documentaire aussi à 22h45. Vous voyez, pas mal de choses ce soir, sinon il y a Qui sera le plus nul, émission divertissement sur TF1, présentée par Camille Combal aussi, voilà, les 7h36. On repart en musique, tiens, avec Rita Pavone et Viva la Papa col Pomodoro.

Voilà, viva la papa comme pomodoro. Rita Pavone, allez, on va passer à l'info insolite. L'info insolite, j'ai mon petit jingle qui est... En fait, il doit changer de plage pour avoir mon petit jingle qui est là, il est là. L'info insolite. L'info insolite du jour. Donc, on va parler d'un chien qui s'endort à la moindre émotion. Gosta, le chien narcoleptique, est le chouchou des internautes, le pauvre. Quand on voit en vidéo, ça fait trop bizarre. Créé il y a 3 jours, le compte TikTok de Gosta explose déjà les compteurs avec plusieurs millions de vues. Ce jeune chien atteint de narcolepsie et la cataplique. Cataplexie a été ému les internautes et seulement quelques vidéos de son quotidien. Car ce petit cocker a la fâcheuse tendance à s'endormir de façon soudaine à la moindre émotion. Quand il joue, quand il se balade ou même quand il mange une friandise. Ça peut paraître effrayant, mais en réalité, ça ne l'est pas. Malgré mon diagnostic, je vis pleinement ma vie, peut-on lire en commentaire d'une vidéo de présentation de Gosta. On l'a récupéré quand il avait 9 semaines. Le jour même, il a commencé à montrer des symptômes. Et 3 jours plus tard, il a reçu son diagnostic, explique par ailleurs ses propriétaires. Le chien souffre donc d'un trouble neurologique chronique qui se traduit par la perte de capacité du cerveau à réguler normalement les cycles veille-sommeil, explique le site Antagène. L'animal peut se mettre à somnoler, voire perdre totalement son tonus musculaire en cas d'émotion forte. Cette maladie génétique touche généralement les teckels, les labradors ou les golden retrievers. La narcolepsie est également une maladie connue chez l'homme. Selon l'Institut National de la Santé et de la Recherche Médicale, l'INSERM, elle concerne entre 10 000 et 30 000 personnes en France. Si les différentes vidéos mises en ligne sur le compte de Gosta ont attendri les internautes, elles les ont aussi inquiétés. Même si le diagnostic fait peur, il est important de savoir que le pronostic est bon et que les chiens atteints de narcolepsie ont souvent une bonne qualité de vie, assure les maîtres. Une vétérinaire interrogée par TF1 Info confirme qu'il ne fait face à aucun danger dans la mesure où Gosta n'est pas un chien de travail. C'est un chiot heureux, espiègle, joueur qui aime la vie de tout cœur, assure ses propriétaires. Voilà, bah tant mieux pour lui. Mais c'est vrai que quand on voit les vidéos, ça fait un peu bizarre. Il y a de la musique. Bah pourquoi de la musique c'est sur la vidéo, bah pourtant voilà. Voilà, c'était l'info du jour insolite, hein. Donc ce Gosta, ce chien narcoleptique, voilà, qui est en vidéo sur donc pour cette info insolite, j'arrive plus. 7h40, je vais me recoucher. Gauvin Cers, monsieur le président, vous lirez cette bafouille, bien sûr, vous connaissez cette chanson. Et ben voilà, il a fait à sa sauce, Gauvin Cers.

Monsieur le Président de Gauvin Serres, extrait de son dernier album. Encore une belle chanson avec des belles paroles de Gauvin Serres, mais ce n'est plus étonnant. 7h44, mesdames et messieurs, on va passer au ciné-ciné cette semaine, et c'est même ce soir, Michael, à 20h30, le biopic consacré à Michael Jackson, le premier, parce qu'il va y en avoir au moins deux. Le deuxième sera moins drôle, je pense, que le premier. Et ce sera dimanche aussi à 18h. Alors la petite info, c'est que la place passe à 5,50€ au lieu de 5€. Voilà une petite augmentation demandée par Cinéambule, hein, qui gère tout le cinéma, pas Cassillé, mais dans toute la Sarthe, avec des bénévoles. Il y a beaucoup de frais d'essence, il y a beaucoup de choses. Donc voilà, c'est un peu compréhensible. Ça reste quand même très abordable, hein, 5,50€. On écoute le ciné-ciné pour le film de ce soir et de dimanche. Bonjour à toutes et à tous, bienvenue dans Ciné-Sillé, la rubrique qui vous présente le film qui vous est proposé à la salle Léon Bénardeau de Sillé-Le Guillaume. Et cette semaine, le film qui est en projection, c'est Michael. C'est un biopic de 2h08 réalisé par John Logan et Antoine Fuqua, avec dans les rôles principaux Jafar Jackson, Coleman Domingo et Nia Long. Le film raconte l'histoire de Michael Jackson au-delà de la musique, depuis la découverte d'un talent hors du commun en tant que leader des Jackson 5, jusqu'à l'artiste visionnaire dont l'ambition créative a alimenté une quête incessante pour devenir le plus grand artiste du monde. Mettant en lumière sa vie hors scène et ses performances les plus emblématiques de ses débuts en solo, le film offre au public une place au premier rang pour découvrir Michael Jackson comme jamais auparavant. C'est ici que son histoire commence. On écoute tout de suite la bande-annonce.

0: il faut que je vous explique un truc. Dans la vie, soit on est un gagnant, soit on est un perdant. Vous avez envie de travailler à l'usine comme moi toute votre vie?
1: Non, monsieur.
0: Ouais, ben moi, j'en ai aucune envie. Vous êtes prêt à vous battre?
1: Oui, monsieur.
0: Plus fort, j'ai rien entendu. Vous êtes prêt à vous battre?
1: Oui, monsieur.
2: On y va quand tu veux, Michael.
3: Vous savez ce que je veux?
4: Vous voulez être la plus grande star du monde.

0: faut qu'on commence à vendre.
1: Alors,
0: j'organise une série de concerts autour du monde. C'est que le début.
2: Je dois réfléchir.
0: J'ai déjà réfléchi pour toi.
2: J'aime ma famille, mais j'ai envie de tracer ma propre route. J'ai toutes ces idées dans ma tête. Il faut que ça sorte.
3: Alors lance-toi, Michael. T'es plus un gamin.
4: Michael, dès que tu es né, j'ai su que tu étais différent. Tu brilles d'une façon unique.
5: Je crois que la musique peut changer le monde.

0: Qu'est-ce que je veux offrir au monde? La magie.
1: Projection le vendredi 11 septembre à 20h30 et le dimanche 13 septembre à 18h. Je vous rappelle que ce film vous est proposé par Cinéambule et la mairie de Ciel-Guillaume pour un tarif unique de 5€ avec une carte de fidélité gratuite qui vous permet de bénéficier d'une place au bout de 10 entrées. Ce ciné-ciné se termine et je vous dis à la semaine prochaine. N'hésitez pas donc à revoir ou revoir Michael, voilà le biopic de Michael Jackson sur Michael Jackson ce soir 20h30 et dimanche à 18h. Les places c'est 5,50, hein, je le répète, voilà, ça a augmenté d'un petit 50 centimes, mais bon, tout augmente, c'est comme ça. Allez, on retrouve, il est 7h49, Adèle Castillon, elle se rappelle de cet été qui est passé, ben voilà, mais c'est fini, elle reviendra l'année prochaine. Ah,

0: Adèle Castillon, un été avec toi. Voilà, bien sûr, l'été n'est pas loin, se souvient encore. Se souvient surtout de les canicules, hein, personnellement. 7h52, on a le temps d'écouter l'agenda, voilà, de cette semaine, de ce qui se passe ce week-end, notamment, entre autres. Après, il y a d'autres, hein, tout n'est pas dedans, évidemment, sinon ça ferait 15 minutes. J'en rajoute, moi, dans la matinale. On écoute l'agenda, on se retrouve juste après de ce week-end. Ah, j'ai un problème avec mon agenda, je ne sais pas pourquoi il veut pas démarrer tout de suite. Alors on va réessayer, hein. Des fois il y a un petit peu de mal aussi le matin, l'agenda. Ah bah voilà. Bonjour à toutes et à tous, bienvenue dans cet agenda qui reprend les événements qui se passent sur Sillé et ses environs. Et on commence avec René. En fait, les festivités du 12 septembre à René sont nombreuses. Concours de pétanque, restauration sur place, bal avec DJ, feu d'artifice. Et au programme du 13 septembre, vide-grenier, emplacement gratuit, c'est donc du samedi 12 au dimanche 13 septembre 2026 à René. Le dimanche 13 septembre 2026 se déroulera la 21e édition du rassemblement de voitures anciennes et de collection à Bourg-le-Roi. Comme tous les ans, l'association Bourg-le-Roi Animation et Patrimoine vous donne rendez-vous pour le traditionnel rassemblement de voitures et motos anciennes et de collection. Au programme, bourse d'échange de pièces, concours d'élégance et grande tombola, avec en premier lot une Mégane Cabriolet. Renseignements et inscriptions 02 33 26 98 53. Attention, en raison de la proximité du parc animalier, les chiens sont interdits sur le site du rassemblement. C'est de 9h à 18h et l'entrée est gratuite. Le dimanche 13 septembre à Bourg-le-Roi. Poème de Palestine, lecture théâtralisée de poésie palestinienne. Pendant une heure, 7 lecteurs amateurs accompagnés de 2 musiciens donneront vie aux grands textes de poésie palestinienne classique ou contemporaine pour témoigner de l'existence d'un peuple et célébrer la culture palestinienne. Un échange avec le public suivra le spectacle. Les livres de poésie seront exposés. Une participation au chapeau aidera à couvrir les frais. Sinon, c'est gratuit. C'est à l'espace Donfront, 5 chemins du Pressoir, Donfront en Champagne, dimanche 13 septembre à partir de 17h. Cela dure 2h. C'est organisé par l'association France-Palestine Solidarité. La ville de Sillé-le-Guillaume vous invite à une réunion publique destinée aux propriétaires bailleurs et aux professionnels de l'immobilier afin de vous présenter le dispositif du permis de louer qui sera mis en œuvre sur le périmètre de l'Oparu à compter de la mi-octobre. Ça se déroule au Centre culturel Maurice Thermot le mardi 15 septembre à partir de 19h. Cette réunion sera l'occasion de vous présenter les modalités pratiques de ce nouveau dispositif. Concrètement, avant toute mise en location d'un logement situé dans le secteur concerné, le propriétaire devra solliciter une autorisation préalable de mise en location auprès de la commune. Cette demande donnera lieu à une visite du logement afin de vérifier sa conformité aux critères de décence et de salubrité en vigueur. Au-delà de son caractère réglementaire, le permis de louer présente de nombreux avantages. Améliorer la qualité du parc locatif et lutter contre l'habitat dégradé, protéger les locataires en garantissant des conditions de logement satisfaisantes, accompagner les propriétaires dans l'amélioration et la valorisation de leurs biens, renforcer l'attractivité du centre-ville et du parc de logements existants et favoriser un cadre de vie de qualité pour l'ensemble des habitants. Cette rencontre permettra également de répondre à vos questions et d'échanger sur les conséquences pratiques de la mise en œuvre de ce dispositif. Je le rappelle, c'est le mardi 15 septembre à 19h au Centre culturel Maurice Thermot de Sillé-le-Guillaume. Le samedi 19 septembre, à l'occasion des Journées européennes du patrimoine, le parc naturel régional et géoparc Normandie-Maine, dans le cadre de son ABC Haute-Sarthe-Alpes-Mancelles et en partenariat avec l'Office de tourisme des Alpes-Mancelles, Mémoire et patrimoine de Sougé-le-Ganelon et la municipalité, vous propose une visite guidée les patrimoines de Sougé-le-Ganelon. Souvent liés à la culture, aux monuments, aux bâtis, la notion de patrimoine peut également aborder la nature et l'écologie. Venez découvrir les patrimoines de Sougé-le-Ganelon, accompagné d'un guide de l'Office de tourisme des Alpes-Mancelles et d'un agent du parc et géoparc Normandie-Maine. L'occasion de voir ou revoir les originalités du centre-bourg de la commune ainsi que la biodiversité qui l'entoure, souvent liée à l'activité passée ou actuelle de l'homme, espèce dite anthropophile. Deux rendez-vous, 14h et 16h, place de l'église à Sougé-le-Ganelon, animation gratuite, inscription obligatoire car les places sont limitées, 02 43 33 28 04 ou 02 43 33 03 03. Également, programme des des journées européennes du patrimoine. À Bourg-le-Roi, musée du Point de Beauvais, ouvert samedi et dimanche de 10h à 18h. L'entrée est gratuite. Exposition Bourg-le-Roi, retour sur son passé dans la salle des fêtes, samedi et dimanche de 10h à 12h et de 14h à 18h. Exposition de vêtements sacerdotaux, chapes et étoles brodées dans l'église Saint-Julien, samedi et dimanche de 10h à 12h et de 14h à 18h. Une exposition de sculptures et peintures d'Isabelle Contraire-Bourlot et Guy Bourlot dans l'ancien atelier du Point de Beauvais, samedi et dimanche de 10h à 18h. Exposition de peinture de Stéphane Bouquet dans la chapelle Saint-Mathurin, samedi et dimanche de 10h à 18h, à l'occasion donc des Journées européennes du patrimoine à Bourg-le-Roi. On aura l'occasion de revenir dessus un peu plus tard. Et enfin, on termine avec les lotos. Et on commence les lotos avec un loto géant organisé par les sapeurs-pompiers de Beaumont-sur-Sarthe le vendredi 11 septembre à partir de 20h à la salle Loisirs et Culture. Ouverture des portes à 18h, un bon d'achat de 800 € avec Loto Plus, des parties enfants, des cartes cadeaux à gagner. C'est le vendredi 11 septembre à partir de 20h, salle Loisirs et Culture à Beaumont-sur-Sarthe. Également des lotos le samedi 12 à Arthézé, loto du comité des fêtes à Pressigné, loto de l'APL Saint-Joseph-Saint-Jean à Saint-Jean-d'Assé, un double loto organisé par la paire aventurière et Girostar, et un loto à Ivry-le-Paulin, super loto plus tombola animation Jean-Marie. Le dimanche 13 septembre, un super loto à Allonne, à La Flèche, un super loto animation Jean-Marie également, au Breil-sur-Mérise, super loto Azac 72, à Saint-Jean-d'Assé, double loto organisé par la paire aventurière et Girostar toujours. Voilà pour les lotos, cet agenda se termine, je vous dis à la semaine prochaine. Voilà pour cet agenda de ce week-end. Bien sûr, il y a d'autres événements, on en reparlera un peu partout. Il y a beaucoup d'événements, voilà, et tant mieux d'ailleurs. Il est 7h59, presque 58, ça va être l'heure du journal. En deuxième heure, on retrouvera après le flash Max Boublil, Moyenne, c'est la chanson humoristique du jour. Creep, version chorale de Harvard aux États-Unis, voilà, très belle version. Et puis, on retrouvera aussi les Strokes avec Going Shopping, ça c'est un titre extrait de leur dernier album, qui était l'album de cette semaine, un très bel album que je ne peux que vous conseiller, et on retrouvera le remix du jour aussi avec Benzi, on a quelques nouveautés, Mylène Farmer aussi, des LOL et des quoi, on a retrouvé Joyeux anniversaire, ça c'est Jeanne, et puis Corias de Bernard Lavillier qu'on écoutera. Pour l'instant c'est l'heure du Flash Info.
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2: Bonjour à tous. New York se souviendra toujours de ce 11 septembre 2001. C'était il y a 25 ans. Deux avions se sont écrasés sur le World Trade Center à New York lors d'un attentat terroriste qui fera près de 3000 morts et 6000 blessés. Et aujourd'hui, une journée d'hommage est organisée à New York, à Ground Zero. De son côté, Donald Trump participera à une commémoration au Pentagone, également visée le même jour par un avion détourné par des membres d'Al-Qaïda. Les services du fisc ou encore de l'Agence nationale des titres sécurisés dans le viseur de la CNIL. Ils vont en effet être contrôlés par la Commission nationale de l'informatique et des libertés après les différents vols de données constatés au printemps et cet été. L'annonce a été faite hier par la présidente de la CNIL au sein de l'émission Cache Investigation diffusée sur France 2. Cette alerte du Conseil d'analyse économique après les résultats du classement PISA. Cette enquête qui évalue le niveau des élèves au sein de l'OCDE, un niveau qui a enregistré une chute importante en France. Et l'institution prévient que ces résultats risquent d'avoir de lourdes conséquences économiques d'ici 2050 en raison de professionnels moins bien formés. Elle appelle à sanctuariser le budget de l'éducation. Il avait menacé une enseignante de décapitation près de Toulouse. Ce père de famille a été condamné hier à 6 mois de prison ferme. À l'audience, le prévenu a présenté ses excuses. Les faits, on le rappelle, se sont déroulés vendredi 4 septembre dernier. Convoqué après une punition infligée à son fils de 10 ans, il s'en était pris à une enseignante à l'extérieur de l'école. Jean-Charles Pereira, acquitté par la cour d'assises de l'Eure. L'homme âgé de 31 ans, proche de Mohamed Amra, était accusé du meurtre d'un jeune ingouche originaire du Caucase du Nord le 25 septembre 2020 dans le quartier de la Madeleine à Évreux. On rappelle qu'il reste mis en examen dans le dossier de l'évasion d'Incarville. Et puis l'équipe de France féminine de basket décroche la première demi-finale mondiale de son histoire. Les Bleus se sont qualifiés en dominant la Chine hier 90-61 en quart de finale. Elles retrouveront demain dans le dernier carré l'Allemagne tombeuse hier de la Belgique. Excellent début de matinée à tous.
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Bernard Lavilliers, donc avec ce titre qui est sorti aujourd'hui, voilà, hein, donc c'est son album qui s'appelle Rite Cruel, qui sort en octobre, hein, l'album, qui va lancer une tournée qui va débuter en janvier 2027 jusqu'en été, et il passera au Mans, j'ai pas la date encore, mais il sera à Nantes, au Mans, à Rennes, à Caen, voilà, donc il passera par Brest notamment, voilà, mais il passera au Mans en tout cas, donc à surveiller pour les dates de ce nouvel album. Très, très belle chanson en tout cas, et très intéressante. On va suivre ça de près, donc le retour de Bernard Lavilliers avec son nouvel album Rite Cruel qui sort en octobre. 8h06, on poursuit avec Max Boublil, on change de registre avec la chanson humoristique du jour, et c'est Moyen, Moyenne, il est 8h07 sans fréquencier.

C'est moyenne, voilà, c'était Max Boublil, la chanson humoristique du jour. Il est 8h10, on va écouter encore, on va écouter un petit Cachemire avec ma gueule, Cachemire, et puis on retrouvera juste après l'interview du jour, c'est Mélanie Audouy, chargée du patrimoine à Cille Guillaume, voilà, qui va nous parler de ce week-end, de la semaine prochaine, le samedi et dimanche, notamment au château, et puis à Coco Plage aussi, et un film qui sera diffusé dans la cour du château, donc cinéma en plein air. Le film, c'est un super film, c'est le Comte de Monte Cristo. On en reparlera donc avec Mélanie Audouy tout à l'heure, juste après Cachemire avec ma gueule. Il est 8h11 sur France.

Ma gueule, Cachemire, 8h14, sous fréquence. Il est l'heure de passer à l'interview du jour. J'ai fait l'enregistrement hier d'une interview avec Mélanie Audouy, chargée du patrimoine, hein, donc à Ciel-Guillaume, et de la communication aussi, voilà, donc... c'est ça, oui. La médiation, chargée de la médiation du patrimoine et de la communication, voilà. Donc, elle nous raconte ce qui va se passer le samedi 19 et dimanche 20 septembre à l'occasion des Journées européennes du patrimoine, bien sûr, au château de Ciel-Guillaume. Des visites guidées, gratuites, hein, toute la journée. Atelier sculpture aussi de pierre. Et puis, une visite libre de la tour de Beauvau, bien sûr. Exposition des petites cités de caractère de la Sarthe vue d'en haut. Et il y a aussi le cinéma en plein air le samedi. Donc c'est à 15h.

0: quoi le samedi? Qu'est-ce qui se passe le samedi?
1: Oui, alors c'est vrai que c'est un rendez-vous maintenant incontournable. Ça fait plus de 40 ans que ça existe, les Journées Européennes du Patrimoine. Donc nous, on y participe depuis plusieurs années. Et alors, donc le samedi, vous pourrez venir visiter le château gratuitement. Ouvert en continu de 10h à 18h. On proposera des visites guidées flash de 30 minutes pour découvrir vraiment l'histoire du château, ses différentes phases de construction. Et puis après, le reste du château se visite librement. Il y a des audioguides, des panneaux d'explication. Il y a également une animation de sculpture de pierre l'après-midi, de 14h à 18h, avec Elf Création. C'est une sculptrice qui est à une petite demi-heure de Ciel Guillaume et qui a fait une formation chez les Compagnons du Devoir. Et donc, elle propose aux visiteurs de s'initier à la taille de pierre et de repartir avec sa petite création.
0: Oui, c'est des petites pierres, hein, c'est pas des grosses statues, hein, on vous rassure.
1: Oui, voilà. On va pas refaire la décoration du château, mais ça va être intéressant parce que ça met justement en avant le fait que le chantier de restauration du château vient de se terminer. Donc, on met en valeur des savoir-faire.
0: Combien de temps ça a duré le chantier?
1: Ça a duré un peu plus de deux ans,
0: ouais,
1: deux ans
0: ça.
1: Et demi.
0: Donc là, il y a la façade qui a été refaite, il y a plein de choses qui ont été refaites dans le château, des pièces, et il reste encore des parties à refaire, mais ça c'est dans le futur, quoi.
1: C'est ça, ça sera un autre projet. Là, pour l'instant, cette phase du chantier concernait le clos et le couvert, donc c'est un peu, on va dire, l'enveloppe extérieure du logis.
0: Mais c'est vrai que ça demande quand même beaucoup de fonds, hein, pour faire des travaux dans un château. Il y a beaucoup de choses à respecter, évidemment, si on veut refaire un peu comme à l'époque, enfin, ce qu'on peut en tout cas, mais c'est vrai que ça demande beaucoup d'argent.
1: Exactement.
0: Donc ça se fait sur plusieurs années. Donc tout ça, c'est gratuit.
1: Tout est gratuit.
0: Voilà, c'est les journées européennes, hein, c'est pour ça qu'il faut en profiter.
1: C'est ça. Et puis, voilà, on en profite vraiment pour mettre en place des dernières animations. C'est un peu la fin de la saison touristique. Voilà,
0: oui, c'est vrai.
1: On a ouvert le château le 15 avril et on le ferme le 20 septembre pour ce week-end-là. Même s'il y a sûrement d'autres animations qui arriveront.
0: Oui, pareil.
1: Voilà, avant la fin de l'année.
0: Justement, tiens, un petit bilan vite fait de cette saison.
1: Oui.
0: Au château.
1: Alors, on a une bonne saison touristique, toujours beaucoup de visiteurs étrangers, néerlandais, anglais, beaucoup de visiteurs locaux et des départements limitrophes. On a quand même une petite baisse de fréquentation, mais en fait qui se justifie, je pense que tout le monde sans doute, par voilà, un climat et donc une canicule assez importante et plusieurs vagues qui ont fait qu'il y a eu quand même quelques annulations. On est quand même monté à 32 dans le château. Alors même si les châteaux, on se dit toujours qu'il fait frais.
0: Oui, avec la taille taille des murs.
1: Plusieurs jours avec les fortes chaleurs, ça a vraiment impacté la fréquentation, mais c'est le cas dans beaucoup de lieux, beaucoup de sites touristiques en France. Donc finalement, la baisse n'est pas non plus catastrophique. C'est une petite baisse due à la météo, mais ce qui est très bien pour nous, c'est qu'on a vraiment eu beaucoup, beaucoup de retours positifs sur les dispositifs de médiation qui ont été mis en place, sur l'accueil, sur la programmation. Donc c'est ça qui nous encourage à continuer.
0: Bien sûr, un petit peu de merchandising aussi.
1: Oui, voilà,
0: ça marche bien.
1: Ouais.
0: Les petits blasons, des choses comme ça,
1: ouais,
0: des épées pour les enfants.
1: C'est ça, les petits la boutique avec plein de produits dérivés. Et puis en plus, les visiteurs peuvent se costumer quand ils viennent au château, petits et grands. Donc c'est chouette aussi, ça rend la visite un peu plus immersive.
0: Il y en a beaucoup qui le font, qui jouent le jeu, ouais.
1: Oui, il y a vraiment.
0: Autre que les enfants, peut-être.
1: Mais... Oui, et d'ailleurs, souvent, les parents sont un peu frustrés, enfin, les adultes, hein, parce qu'on n'a pas encore beaucoup de choix dans les costumes pour les grands. Donc, c'est une piste d'amélioration pour les années à venir.
0: Super, bon, très bien. Ça, c'est de 10h à 18h le samedi 19, hein, c'est bien ça. Hein.
1: Exactement.
0: Donc,
1: c'est
0: des visites flash de 30 minutes, et puis c'est 30 minutes toutes les heures, ou il faut quand même avoir le temps de.
1: Oui, voilà, oui. Bon, on va proposer ça. On est une équipe de 3 guides conférencières, donc on va pouvoir proposer ça assez régulièrement. Dès que vous venez, vous n'aurez pas à attendre très longtemps avant d'avoir un départ de visite.
0: Voilà. Et l'atelier sculpture de pierre, ça c'est le samedi et le dimanche aussi, hein,
1: oui,
0: 14h-18h.
1: 14h-18h, en continu aussi. Vous pouvez y rester 2 heures si vous voulez à sculpter votre décor, ou juste regarder et partir en visite, revenir après. C'est vraiment, si vous venez au château, tout est gratuit, tout est libre, vous faites comme

0: comme chez vous. Voilà.
1: Pas trop quand même.
0: Oui, en respectant les lieux.
1: Et ce ne sera pas fini parce qu'il y a un cinéma en plein air, ça c'est une super idée, à 21h, et c'est le super film, hein, Le Comte de Monte Cristo avec Pierre Ninet. Incroyable film, et c'est vrai que et le voir en plein air comme ça, dans la cour du château.
0: Exactement. En effet, c'était une volonté qu'on avait de prolonger la journée avec une soirée thématique. Alors l'année dernière, on avait proposé une visite guidée nocturne du château. Et puis là, on s'est dit qu'un ciné plein air, vu la période, généralement il fait encore assez beau. Mmh. Et puis un ciné plein air dans une cour d'un château, c'est quand même assez magique.
1: Bah oui.
0: Au niveau du choix du film, bon évidemment c'est pas dû au hasard, hein. On est sur un film épique, historique.
1: Très très bon film. Moi,
0: très bon film avec de très beaux décors et une belle musique aussi. Donc je pense vraiment que dans un écrin d'un monument historique, ça va encore plus sublimer ce film et sublimer notre château. C'est gratuit aussi à 21h. Il faut juste penser à emmener
1: sa petite chaise. Couverture au cas où il ferait frais.
0: Exactement. Petit transat, encore une fois, voilà, il faut être confort. C'est un film qui dure quand même assez longtemps. Il dure 3 heures, hein, donc il faut être bien installé. On reste dans une cour d'un château, donc c'est pas un siège fauteuil de cinéma bien confortable. Donc vraiment emmener ce qu'il faut pour vraiment profiter de cette soirée dans un beau cadre.
1: C'est dans la cour, donc à peu près combien de personnes peuvent venir? 50, 100,
0: je sais. Oh, je pense qu'on là on va pouvoir accueillir plus d'une centaine de personnes.
1: D'accord. OK. Bon bah là, c'est un super rendez-vous en tout cas. Assez inédit hein, d'ailleurs, hein. Je pense pas que ça se fasse souvent, le cinéma en plein air au château.
0: Non, il y avait eu un film de diffusé en 2023 lors du centenaire des 24 heures du Mans. Il y avait eu cette initiative-là à ce moment-là, et puis ça n'avait pas été renouvelé, mais c'est vrai que c'est un bon moyen, je trouve, de faire venir des gens aussi peut-être qui ne seraient pas venus dans un château. Mais qui vont venir juste parce qu'il y a du cinéma et inversement. Donc voilà, on essaie d'attirer et puis de faire découvrir les lieux.
1: Financièrement, c'est pris en charge par qui?
0: La commune.
1: Par la commune.
0: Oui, c'est la mairie Saint-Guillaume.
1: C'est vrai qu'on le dit pas, mais ça coûte quand même un peu d'argent, hein, le système. Enfin voilà, donc.
0: Oui, c'est vrai. C'est un vrai coût. Donc c'est une volonté, hein, de la commune, en effet, de rendre ce week-end attractif, gratuit, accessible à toutes et à tous. Donc vraiment rendre la culture accessible. Et on s'est rendu possible aussi grâce à l'association Cinéambule, qui d'ailleurs toute l'année s'occupe du cinéma à la salle Léon-Bénardo. D'ailleurs, ça me permet d'évoquer quelque chose. Si jamais, malheureusement, il fait vraiment pas beau et qu'il y a des trompes d'eau, etc., on décalera la séance dans la salle Léon-Bénardo.
1: Ah ok, super. Bon, ça sera moins sympa que dans la cour du château, mais ce sera bien quand même.
0: Oui.
1: Voilà, c'est comme ça, les gens pourront quand même voir le film. Mm-hmm. Super, bah très bien. Puis après, le dimanche, on passe du côté de Coco Plage pour les dimanches de caractère, c'est ça, hein?
0: Oui, alors dimanche, le château sera ouvert de la même manière, hein, 10h, 18h, des visites guidées et l'atelier sculpture. Mais la particularité du dimanche, c'est qu'on sort des murs du château et la ville de Saint-Guillaume est petite cité de caractère. Est homologué depuis quelques années. Et donc, on participe aussi à l'animation, la programmation des petites cités de caractère avec les dimanches le caractère. À chaque fois, ça nous permet d'évoquer des thématiques différentes, de proposer vraiment des visites insolites. Et donc, là, à 15h, il y aura une visite guidée de Coco Plage.
1: D'accord. Voilà. Donc, oui, il y avait le centenaire, c'était l'année dernière, c'est ça, hein?
0: Oui,
1: je dis pas de bêtises.
0: Exactement. À l'occasion du centenaire, j'ai créé une visite guidée. Sur l'histoire de Coco Plage et puis en fait on remonte même avant à Coco Plage avant Coco parce que voilà il y a une
1: il se passait
0: aussi.
1: Beaucoup de choses à l'époque, hein, quand on regarde sur les cartes postales, il y avait beaucoup de choses, hein, qui se passaient. C'était une petite cité balnéaire, hein, quand même, et c'est vrai que on peut se demander qu'est-ce qu'on va raconter sur Coco Plage, mais il y a beaucoup de choses à raconter sur Coco Plage.
0: Déjà, tout simplement, pourquoi appelle-t-on Coco Plage
1: ben
0: Coco
1: oui,
0: Plage
1: quand on ne sait pas, bien sûr.
0: Voilà, parce que cette visite guidée, je l'ai déjà réalisée plusieurs fois, et il y a parfois des locaux mais aussi des gens qui viennent de l'extérieur qui se demandent pourquoi ce nom assez original. Et puis justement, le développement de Coco Plage, la Seconde Guerre mondiale aussi, qui aurait pu vraiment stopper complètement le développement du lieu. Donc j'évoque cette époque-là en montrant aussi quelques petits vestiges encore visibles de cette occupation allemande des lieux. Et on arrive jusqu'à aujourd'hui où j'explique un peu le fait que c'est un lieu protégé, le développement des activités sur place, le nombre de visiteurs, etc.
1: Mais donc, qui gère l'endroit, l'ONF, la 4CPS aussi, un peu la mairie aussi, mais voilà, tout ça, oui, ça a changé il y a quelques années.
0: Oui.
1: Donc ça dure combien de temps? C'est départ 15h, c'est ça, Maison du Tourisme au lac de Sillé, ça dure à peu près combien de temps?
0: Oui, c'est ça, donc on se rejoint à 15h, ça dure 1h15 à peu près pour la visite guidée. On ne fait pas le tour du lac, hein. on est vraiment très près de la plage, vers les ruines du château et un peu dans la forêt, mais on fait un petit tour d'1h15 et puis on va terminer la visite par une dégustation des produits locaux, donc notamment les bières créées par le Coco Plage Café, donc les bières éponymes. On est à Coco Plage, on boit les bières de Coco Plage.
1: Avec modération, bien sûr.
0: Exactement, ce sera juste une dégustation. Hein. Et on a aussi du jus de pomme bio qui est produit à la Chapelle Saint-Fray par un producteur. Donc voilà, il y aura des petites choses à boire après la découverte du site.
1: D'accord, là il n'y a qu'une session dans la journée. Hein.
0: Oui, exactement.
1: C'est déjà pas mal, mais voilà, il ne faut pas la louper. Là aussi, du coup, c'est illimité le nombre de personnes.
0: Oui. Tout est gratuit aussi, c'est limité. Il peut y avoir aussi pas mal de monde. Donc, n'hésitez pas, si vous souhaitez, m'appeler pour avoir aussi plus d'informations. Mais,
1: Du coup, vous baladez avec un hygiaphone, non?
0: La
1: voix porte?
0: J'ai un petit amplificateur, on a investi parce que c'est vrai que déjà, il peut y avoir du monde et puis il y a finalement aussi la plage.
1: Oui, les gens qui sont là la journée, hein, tout simplement.
0: C'est ça, donc parfois, il y a aussi un peu de bruit. Donc, pour le confort de tous, j'aurai un petit micro. Donc, ne vous inquiétez pas, même si on est nombreux, vous devriez m'entendre.
1: D'accord, donc on le rappelle, hein, c'est le dimanche de caractère, c'est le 20 septembre à Sillé, Coco Plage. Vous pouvez avoir le programme des petites cités de caractère, c'est sur www.petitescitesdecaractere.com. Voilà, vous retrouvez toute la programmation, hein, parce qu'il y a Sillé, mais il y a aussi dans d'autres villes, hein, Saint-Léonard-des-Bois, Fresnay, Asnières-sur-Vègue, voilà, il y a pas mal de villes aussi, il y a des dates différentes. Donc après, c'est à Mamers le 4 octobre et le 11 octobre à Saint-Calais, voilà, qui reste. Donc une belle programmation encore pour ce week-end.
0: Oui.
1: De prévu, hein, le 19 et le 20 septembre, autour du château de Sillé Plage, voilà, du patrimoine, hein, de Sillé. Et puis, on le disait tout à l'heure, mais vite fait, il va y avoir d'autres choses qui se préparent pour le château. Alors, voilà, des appels à bénévoles avec des réunions et notamment pour Halloween.
0: Oui, exactement. Là, on a décidé, même si on a vraiment la saison touristique de 6 mois, avril-septembre, on a décidé de rouvrir exceptionnellement le château le 31 octobre. Bon, c'est un samedi, c'est Halloween, et Halloween dans un château, c'est quand même sympa.
1: Voilà. Bah oui, il y a une réunion, hein, de bénévoles le 30 septembre à 19h30 au château. Hein. Après, on verra dans quelle salle, mais n'hésitez pas à venir si vous êtes intéressé. Il y a Halloween, bien sûr, mais il y aura d'autres événements. Je crois qu'il y a Pâques, il y a pas mal de choses, chasse aux œufs ou des choses comme ça qui seront prévues.
0: C'est ça, on a plein d'idées. Donc pour l'année prochaine, en effet, on aimerait rythmer l'année avec des événements au château, et pour cela c'est vrai qu'on a fait un appel à bénévolat, que ce soit des Sillensiennes ou des habitants du territoire qui aiment le patrimoine, qui veulent faire vivre le château toute l'année. C'est avec grand plaisir que vous pouvez venir nous rencontrer, donc en effet le 30 septembre à 19h30.
1: Voilà, très bien. Bon, on a fait le tour, je crois,
0: oui.
1: On verra s'il y a d'autres, justement on reparlera des autres événements, hein, dans les jours à venir. Merci beaucoup Mélanie Audouy, donc d'avoir de nous avoir présenté ce beau week-end qui se prépare, hein, 19 et 20 septembre, donc à Sillé-le-Guillaume, pour ces journées européennes du patrimoine. À bientôt.
0: Avec plaisir, à bientôt.

C'était Daran avec Gala, Gala, etc. Extrait de son dernier album qu'on avait eu Daran par téléphone en interview lors de sa venue à Alençon. Voilà, la Luciole, hein, la Luciole, très belle salle avec des très bons concerts encore cette année. N'hésitez pas à aller faire un tour pour voir leur prog. Hein. J'en parle régulièrement. Il y a les Vampas, il y a Sam Sauvage, il y a Manu Lanvin et Johnny Gallagher aussi pour du blues. Ouais, il y a plein de choses, des styles très différents. N'hésitez pas à aller voir hein, sur le site de la Luciole à Alençon. Une très belle salle et des très beaux concerts. Voilà, donc 8h34, on poursuit avec la chanson et l'album de la semaine. Aujourd'hui, c'est Going Shopping de Strokes. Très bel album, voilà, Reality Awaits. Et on écoute ce dernier titre de la semaine. Je rappelle, la semaine prochaine, ce sera le Rolling Stones, voilà, qui est sorti, je crois, un peu avant les vacances, il me semble, en juin. Mais on pouvait pas ne pas faire l'album de la semaine avec cet incroyable album des Rolling Stones. On écoute, en tout cas, en attendant, The Strokes, Going Shopping.

Strokes, Going Shopping, extrait de leur album Reality Await, que je ne peux que vous conseiller. Si vous aimez les Strokes, vous allez aimer cet album, ça c'est clair. Et puis si vous ne connaissez pas, ça vous permet de découvrir aussi. C'est plutôt sympa, voilà. 8h39, je voulais vous rappeler qu'il va y avoir une réunion publique permis de louer le mardi 15 septembre à 19h au Centre culturel Maurice Thermot, rue du Docteur Touchard à Sillé-Guillaume. Avec Solia, voilà, en partenaire. J'avais reçu Bertrand Le Cornec et Maria Martine Mélano. Chargé des petites villes de demain et Bertrand Le Cornec, premier adjoint à la mairie. Donc, pour parler de ce permis de louer qui va être mis en place au mois de novembre, vous pouvez retrouver l'interview toujours sur notre site internet. Donc, c'est une réunion publique qui est destinée aux propriétaires bailleurs et aux professionnels de l'immobilier, pour le curieux aussi, afin de vous présenter ce dispositif de permis de louer qui va être mis en œuvre sur le périmètre uniquement de l'Oparu à compter de la mi-octobre. Donc, on vous montrera quel périmètre il s'agit. C'est le mardi 15 septembre à 19h. Donc, c'est les modalités pratiques de ce nouveau dispositif qui vous seront présentées. Donc, en fait, en quoi ça consiste ? Eh bien, avant toute mise en location d'un logement situé uniquement dans le secteur concerné, le propriétaire devra solliciter une autorisation préalable de mise en location auprès de la commune. Cette demande donnera lieu à une visite du logement afin de vérifier sa conformité aux critères de décence et de salubrité en vigueur. Voilà, donc on va dire c'est un peu le minimum qui est demandé dans chaque appartement pour que voilà, le locataire soit voilà vraiment logé normalement. C'est pas mal de choses. On va améliorer la qualité du parc locatif, lutter contre l'habitat dégradé, protéger les locataires. Voilà, je le disant, garantissant des conditions de logement satisfaisantes, accompagner les propriétaires dans l'amélioration, la valorisation de leurs biens et renforcer aussi l'attractivité du centre-ville. On le connaît à Sillé-Guillaume, ce problème, beaucoup de logements qui sont achetés et qui ne sont pas retapés et qui sont depuis des années, ils sont laissés à l'abandon, on va dire, pour une raison ou pour une autre, on ne sait pas forcément pourquoi, mais... Il faut lutter contre ça parce que ça dégrade la ville, évidemment, on le sait, donc il faut faire des efforts là-dessus. Donc c'est pour ça que la mairie organise cette réunion publique pour vous présenter le permis de louer. Rappelez-vous, c'est le mardi 15 septembre à 19h, la salle Maurice Thermot. Donc n'hésitez pas, si vous êtes concerné ou si vous êtes curieux, tout simplement pour savoir en quoi cela consiste, parce que c'est à Sillé, mais ça existe dans d'autres villes, c'est pas que Sillé, c'est au niveau national, donc peut-être un jour vous irez dans une ville où il y aura aussi un permis de louer. Il y a également le 18 septembre une marche sensibilisation à la prévention du suicide. C'est l'EPSM de la Sarthe et l'association L'Arc-en-Ciel qui vous invite à marcher ensemble. Un circuit avec l'association Le Repère, c'est une boucle de 4,3 km autour du lac, c'est un tour complet en fait du lac du Sillé. Tout simplement, c'est le vendredi 18 septembre de 16h à 19h30, départ l'office de tourisme de Sillé-Guillaume au lac de Sillé-Guillaume. Donc c'est gratuit, c'est accessible aux personnes à mobilité réduite, le tour du lac. Il y aura un forum d'associations professionnelles et de santé et producteurs locaux qui seront présents, voilà, de nombreuses associations qui seront présents, et c'est proposé voilà par le PSM de la Sarthe, la 4CPS, association L'Arc-en-Ciel aussi, puis pas mal d'associations qui seront là aussi de santé, voilà. Donc c'est l'EPSM de la Sarthe qui vous propose cette marche le vendredi 18 septembre à Tour du Lac, voilà, de 16h à 19h30, départ office de tourisme de Sillé-Guillaume, allez derrière là, voilà, Coco Plage, ne loupez pas, voilà, c'est un bel événement. Les Journées Européennes du Patrimoine, on en a parlé, mais on en reparlera la semaine prochaine, parce qu'on en a parlé avec... Mélanie Douy, Audouy, pardon, je déforme chaque fois son nom, je vais me faire tuer. Grand Trail de Lac de Sillé, ça c'est fin septembre aussi, 26-27 septembre, je crois, je suis pas sûr qu'il reste des places pour s'inscrire, mais il faut mieux se renseigner, on sait jamais. Un Grand Trail du Lac de Sillé, c'est le 26 et 27 septembre, 5 parcours, voilà, et 9 épreuves différentes pour tous les niveaux. Donc voilà, n'hésitez pas soit à faire un tour si vous êtes curieux, je sais pas s'il reste des places, on verra avec Damien, je dois le voir bientôt pour faire une interview, pour faire un petit bilan justement, et du Packard Loop qu'ils ont proposé, voilà, les trailers de Sillé, donc c'est le grand trail du lac de Sillé, le 26-27 septembre à Sillé-Guillaume, village départ c'est à Sillé-Plage, voilà, donc il y a pas mal de choses, un urban trail nocturne à la découverte de Sillé, 14 km, ronde du Chevreuil, 8 km, des randonnées de 8, 14 et 24 km, boucle du Cerf, ça c'est 24 km, Maratrail du Cerf, 44 km, les tours des Alpes-Mancelles, là ça rigole plus, c'est 90
10 km. Donc voilà, pas mal de choses qui sont proposées. C'est assez complet, donc voilà, on en reparlera, j'espère, bientôt avec Damien des trailers de Sillé. Voilà, donc voilà, notez aussi ce rendez-vous. Allez, 8h44, on va écouter, qu'allons-nous écouter maintenant? J'ai quoi? Elle est où ma petite Mylène Farmer? Il est là, voilà, des LOL et des quoi. C'est le dernier titre de Mylène Farmer, il est sorti il y a quelques jours, et on écoute et on se retrouve juste après.

Mylène Farmer, son dernier titre, il est sorti il y a quelques jours, des LOL et des Quoi, très bon titre. C'est 8h48 déjà, on va écouter Creep maintenant, c'est le cover du jour, c'est Radiohead, Creep hein, évidemment, mais là c'est repris par une chorale de Harvard, voilà ils sont une douzaine je crois, et vraiment très belle reprise, vraiment sympa, on écoute ça tout de suite, on se retrouve just after that, yes I'm bidingue, je suis bidingue.

Incroyable version a cappella hein, de cette chorale de Harvard de Creep. Voilà, Radiohead, et très belle, un très beau cover. Je vais y arriver. 8h52, on arrive bientôt à la fin. Tiens, si on faisait déjà une petite météo, un rappel de la météo de ce week-end notamment et ce jour, vendredi. Vendredi 11 septembre, 18 et 19 degrés ce matin sur l'ensemble de la région. Entre le nord et le sud, quelques petits nuages. Cet après-midi, les nuages resteront présents. Les températures entre 22 et 24 degrés. 24 degrés la maximale, ce sera pour Sablé. 22 degrés pour Sillé, la minimale pour ce week-end. Où est-ce qu'il est parti ? Ce week-end, il est là. Samedi, 18 et 19 degrés pour les températures. Un ciel voilé, mais du soleil qui sera présent. Le ciel, il sera toujours là, quoi qu'il arrive, à mon avis. Enfin, en tout cas, j'espère. C'est pas gagné. Entre 25 et 26 degrés pour l'après-midi, ce sera un ciel voilé, mais il fera beau dimanche. Une belle journée dimanche. 20 et 21 degrés pour les températures. Quelques nuages également. Et 25-27 degrés. 27 degrés sera pour Le Mans, la maximale 25, toujours pour Sillé, ma mère, hein, nous on est tranquille. Pour les températures, il fera beau, voilà, bon, plutôt hein, ce week-end, et la tendance de la semaine prochaine, je l'ai dit en début de matinale, ce sera plutôt du beau temps, des températures très correctes, hein, voilà, lundi il fera beau toute la journée, déjà 20 le matin, 26-27 l'après-midi, ça ne va pas remonter plus haut, hein, voilà, je vous rassure, pour les températures, mardi entre 20 et 21 degrés le matin, l'après-midi entre 22 et 26 degrés, mercredi il fera très beau, mercredi également quelques nuages qui reviennent, les températures qui baissent un peu de 3-4 degrés, 17-18 le matin, 19-22 l'après-midi, et on termine avec la petite tendance, voilà, jeudi 15 et 17 degrés pour les températures le matin, quelques nuages, et l'après-midi on sera entre 19 et 21, voilà, les températures qui baissent jeudi, mais il fera toujours beau, en tout cas on aura du beau temps, et la semaine prochaine on va en profiter de cette sorte d'été indien, comme on dit, voilà, en septembre. Ben oui, on n'a pas écouté le pauvre Benzi Vacha Gondou, il est déjà 54, on a le temps d'écouter ce remix, et puis on se retrouve juste avant la fin de cette matinale.

What you can do, Benzi, voilà, on l'a enfin écouté ce remix. Il est 8h57 sur Fréquency. On va se quitter, mesdames et messieurs. Je vous souhaite un excellent week-end. On va se quitter avec Taylor Swift, The Fate of Ophelia. On se retrouve lundi, j'espère, en tout cas en pleine forme, hein, 7h-9h, toujours en direct depuis la place de la Rep à Ciel-Guillaume sur le 97.9. J'espère, je vous souhaite surtout un très bon week-end. Voilà, prenez soin de vous, faites attention à vos proches et puis reposez-vous si vous ne travaillez pas ce week-end, évidemment. On se quitte avec Taylor Swift, The Fate of Ophelia, et on se retrouve lundi. Bye bye, bon week-end à toutes et à tous.

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3: Bonjour à tous. 25 ans après les attentats du 11 septembre 2001, le monde se souvient toujours. Ce jour-là, deux avions ont percuté les tours jumelles du World Trade Center, un autre le Patagone, enfin un quatrième s'est écrasé en Pennsylvanie avant d'atteindre la Maison Blanche. Aujourd'hui, une journée d'hommage est organisée à New York, à Ground Zero. De son côté, Donald Trump participera à une commémoration au Patagone. 1,5 million de Français n'ont pas réclamé l'aide au carburant de 100 euros, un chiffre présenté ce matin sur TF1 par la porte-parole du gouvernement Maud Bréjon. Ce coup de pouce, on le rappelle, a été mis en place pour aider les travailleurs modestes face à la hausse des prix de l'essence. Quel avenir pour les salariés de Duralex ? Les repreneurs ont jusqu'à aujourd'hui pour déposer leur dossier auprès du tribunal de commerce d'Orléans. Il y a 2 ans, les salariés ont repris la verrerie sous forme de SCOP, mais depuis, le directeur a été écarté et Duralex est de nouveau en redressement. 3 offres de reprise sont pour l'instant sur la table. Et les candidats au sénatorial, eux, peuvent présenter leur candidature jusqu'à 18h ce soir. Une 60aine de départements sont concernés par le renouvellement de 178 sièges au Sénat. Une échéance particulièrement scrutée à 7 mois de la présidentielle. Le scrutin, c'est le 27 septembre prochain. L'automobiliste accusé d'avoir écrasé le cycliste Paul Varry sera bien jugé pour meurtre. Les faits, on le rappelle, s'étaient déroulés le 15 octobre 2024. Le conducteur du SUV aurait percuté volontairement la victime âgée de 27 ans. Sa défense assure qu'il n'a jamais eu l'intention de donner la mort. Près de 3 tonnes 9 de cocaïne saisies au port de Dunkerque cette semaine. C'est l'annonce hier du parquet national anti-criminalité organisée. Les 167 ballots étaient dissimulés dans les déchets de plastique. Une saisie estimée à près de 225 millions d'euros. Et puis les fans de Céline Dion sont attendus à Paris ce soir pour un karaoké géant. La ville de Paris va en effet célébrer en musique les 4 décennies de carrière de la diva québécoise à la veille de son premier concert dans la capitale. 2 sessions sont organisées à 16h et 19h, mais il ne reste des places que pour le premier créneau. Excellente matinée à tous.

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Alors ne faites pas la fine bouche, j'espère que vous serez d'accord que ce texte est tiré par les cheveux, mais que petit à petit il prend corps. 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

On arrête. On a fait ce qu'on a pu. Heure du décès, 13h57. Bon, petit café ou quoi ?

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Bonjour à toutes et à tous, bienvenue dans cet agenda qui reprend les événements qui se passent sur Sillé et ses environs. Et on commence avec René. En fait, les festivités du 12 septembre à René sont nombreuses. Concours de pétanque, restauration sur place, bal avec DJ, feu d'artifice. Et au programme du 13 septembre, vide-grenier, emplacement gratuit, c'est donc du samedi 12 au dimanche 13 septembre 2026 à René. Le dimanche 13 septembre 2026 se déroulera la 21e édition du rassemblement de voitures anciennes et de collections à Bourg-le-Roi. Comme tous les ans, l'association Bourg-le-Roi Animation et Patrimoine vous donne rendez-vous pour le traditionnel rassemblement de voitures et motos anciennes et de collections. Au programme, bourse d'échange de pièces, concours d'élégance et grande tombola, avec en premier lot une Mégane Cabriolet. Renseignements et inscriptions 02 33 26 98 53. Attention, en raison de la proximité du parc animalier, les chiens sont interdits sur le site du rassemblement. C'est de 9h à 18h et l'entrée est gratuite le dimanche 13 septembre à Bourg-le-Roi. Poème de Palestine, lecture théâtralisée de poésie palestinienne. Pendant une heure, 7 lecteurs amateurs accompagnés de 2 musiciens donneront vie aux grands textes de poésie palestinienne classique ou contemporaine pour témoigner de l'existence d'un peuple et célébrer la culture palestinienne. Un échange avec le public suivra le spectacle. Les livres de poésie seront exposés. Une participation au chapeau aidera à couvrir les frais. Sinon, c'est gratuit. Là, c'est à l'espace Donfront, 5 chemins du pressoir d'Offrand Champagne, dimanche 13 septembre à partir de 17h. Cela dure 2h. C'est organisé par l'association France-Palestine Solidarité. La ville de Sillé-le-Guillaume vous invite à une réunion publique destinée aux propriétaires bailleurs et aux professionnels de l'immobilier afin de vous présenter le dispositif du permis de louer qui sera mis en œuvre sur le périmètre de l'Oparu à compter de la mi-octobre. Ça se déroule au centre culturel Maurice Thermault le mardi 15 septembre à partir de 19h. Cette réunion sera l'occasion de vous présenter les modalités pratiques de ce nouveau dispositif. Concrètement, avant toute mise en location d'un logement situé dans le secteur concerné, le propriétaire devra solliciter une autorisation préalable de mise en location auprès de la commune. Cette demande donnera lieu à une visite du logement afin de vérifier sa conformité aux critères de décence et de salubrité en vigueur. Au-delà de son caractère réglementaire, le permis de louer présente de nombreux avantages. Améliorer la qualité du parc locatif et lutter contre l'habitat dégradé. Protéger les locataires en garantissant des conditions de logement satisfaisantes. Accompagner les propriétaires dans l'amélioration et la valorisation de leurs biens. Renforcer l'attractivité du centre-ville et du parc de logements existants. Et favoriser un cadre de vie de qualité pour l'ensemble des habitants. Cette rencontre permettra également de répondre à vos questions et d'échanger sur les conséquences pratiques de la mise en œuvre de ce dispositif. Je le rappelle, c'est le mardi 15 septembre à 19h au Centre culturel Maurice Thermault de Sillé-le-Guillaume. Le samedi 19 septembre, à l'occasion des Journées européennes du patrimoine, le parc naturel régional et géoparc Normandie-Maine, dans le cadre de son ABC Haute-Sarthe-Alpes-Mancelles et en partenariat avec l'Office de tourisme des Alpes-Mancelles, mémoire et patrimoine de Sougé-le-Ganelon et la municipalité, vous propose une visite guidée les patrimoines de Sougé-le-Ganelon. Souvent liés à la culture, aux monuments, aux bâtis, la notion de patrimoine peut également aborder la nature et l'écologie. Venez découvrir les patrimoines de Sougé-le-Ganelon, accompagné d'un guide de l'Office de tourisme des Alpes-Mancelles et d'un agent du parc et géoparc Normandie-Maine. L'occasion de voir ou revoir les originalités du centre-bourg de la commune, ainsi que la biodiversité qui l'entoure, souvent liée à l'activité passée ou actuelle de l'homme, espèce dite anthropophile. Deux rendez-vous, 14h et 16h, place de l'église à Sougé-le-Ganelon, animation gratuite, inscription obligatoire car les places sont limitées, 02 43 33 28 04 ou 02 43 33 03 03. Également, programme des Journées européennes du patrimoine à Bourg-le-Roi, musée du Point de Beauvais, ouvert samedi et dimanche de 10h à 18h. L'entrée est gratuite. Exposition Bourg-le-Roi, retour sur son passé dans la salle des fêtes, samedi et dimanche de 10h à 12h et de 14h à 18h. Exposition de vêtements sacerdotaux, chapes et étoles brodées dans l'église Saint-Julien, samedi et dimanche de 10h à 12h et de 14h à 18h. Une exposition de sculptures et peintures d'Isabelle Contraire-Bourlot et Guy Bourlot dans l'ancien atelier du Point de Beauvais, samedi et dimanche de 10h à 18h. Exposition de peinture de Stéphane Bouquet dans la chapelle Saint-Mathurin, samedi et dimanche de 10h à 18h à l'occasion donc des Journées européennes du patrimoine à Bourg-le-Roi. On aura l'occasion de revenir dessus un peu plus tard.
Et enfin, on termine avec les lotos. Et on commence les lotos avec un loto géant organisé par les sapeurs-pompiers de Beaumont-sur-Sarthe le vendredi 11 septembre à partir de 20h à la salle loisirs et culture. Ouverture des portes à 18h, un bon d'achat de 800 € avec Loto Plus, des parties enfants, des cartes cadeaux à gagner. C'est le vendredi 11 septembre à partir de 20h, salle loisirs et culture à Beaumont-sur-Sarthe. Également des lotos le samedi 12 à Artaisé, loto du comité des fêtes à Pressigné, loto de l'APL Saint-Joseph-Saint-Jean à Saint-Jean-d'Assé, un double loto organisé par la paire aventurière et Girostar et un loto à Ivry-le-Paulin, super loto plus tombola animation Jean-Marie. Le dimanche 13 septembre, un super loto à Allonne. À La Flèche, un super loto animation Jean-Marie également. Au Breil-sur-Mérise, super loto Azac 72. À Saint-Jean-d'Assé, double loto organisé par la paire aventurière et Girostar toujours. Voilà pour les lotos. Cet agenda se termine et je vous dis à la semaine prochaine.

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3: Bonjour à toutes et à tous, bienvenue dans Ciné-Sillé, la rubrique qui vous présente le film qui vous est proposé à la salle Léon Bénardeau de Sillé-le-Guillaume. Et cette semaine, le film qui est en projection, c'est Michael. C'est un biopic de 2h08 réalisé par John Logan et Antoine Fuqua, avec dans les rôles principaux Jafar Jackson, Coleman Domingo et Nia Long. Le film raconte l'histoire de Michael Jackson au-delà de la musique, depuis la découverte d'un talent hors du commun en tant que leader des Jackson 5, jusqu'à l'artiste visionnaire dont l'ambition créative a alimenté une quête incessante pour devenir le plus grand artiste du monde. Mettant en lumière sa vie hors scène et ses performances les plus emblématiques de ses débuts en solo, le film offre au public une place au premier rang pour découvrir Michael Jackson comme jamais auparavant. C'est ici que son histoire commence. On écoute tout de suite la bande-annonce.
4: Tu es sûr de toi? Tu es fort. Tu es magnifique. Tu es le plus grand artiste de tous les temps.
5: Il faut que je vous explique un truc. Dans la vie, soit on est un gagnant, soit on est un perdant. Vous avez envie de travailler à l'usine comme moi toute votre vie?
6: Non, monsieur.
5: Ouais, ben moi, j'en ai aucune envie. Vous êtes prêt à vous battre?
6: Oui, monsieur.
5: Plus fort, j'ai rien entendu. Vous êtes prêt à vous battre?
6: Oui, monsieur.
7: On y va quand tu veux, Michael.
4: Vous savez ce que je veux?
8: Vous voulez être la plus grande star du monde?
5: On doit capitaliser sur le succès de Michael. Parce que The Jackson Family, c'est la marque. C'est notre Coca-Cola. Et il faut qu'on commence à vendre. Alors, j'organise une série de concerts autour du monde. C'est que le début.
4: Je dois réfléchir.
5: J'ai déjà réfléchi pour toi.
4: J'aime ma famille, mais j'ai envie de tracer ma propre route. J'ai toutes ces idées dans ma tête. Il faut que ça sorte.
9: Alors lance-toi, Michael. T'es plus un gamin.
4: Michael, dès que tu es né, j'ai su que tu étais différent. Tu brilles d'une façon unique. Je crois que la musique peut changer le monde. Répandre l'amour, la joie et la paix. C'est ce que je veux offrir au monde. La magie.
3: Projection le vendredi 11 septembre à 20h30 et le dimanche 13 septembre à 18h. Je vous rappelle que ce film vous est proposé par Cinéambule et la mairie de Sillé-le-Guillaume pour un tarif unique de 5€ avec une carte de fidélité gratuite qui vous permet de bénéficier d'une place au bout de 10 entrées. Ce ciné-ci se termine et je vous dis à la semaine prochaine.

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2: Bonjour à tous. Le ministre de l'économie revoit à la baisse les prévisions de croissance de la France. 0,5% pour 2026 et 1% pour 2027. Selon Roland Lescure, les incertitudes économiques n'ont jamais été aussi fortes dans le pays. La faute notamment au conflit au Moyen-Orient. Pour l'an prochain, le gouvernement table sur un retour plus ou moins à la normale de la circulation dans le détroit d'Ormuz. Roland Lescure souhaite que le prochain budget soit adopté le plus tôt possible. Alors que les prix de l'énergie s'envolent, l'appel de Fabien Roussel, le secrétaire national du Parti communiste et candidat à l'élection présidentielle, demande aux Français de se mobiliser sur les ronds-points et devant tous les lieux de pouvoir, à l'image de ce qui avait été fait lors du mouvement des Gilets jaunes. Il demande au gouvernement d'agir dans les jours qui viennent pour faire baisser la facture, avec notamment une diminution de la TVA. Une nouvelle étape dans l'affaire Delphine Jubilard, une reconstitution du meurtre de l'infirmière sera organisée le 2 octobre dans le Tarn, alors qu'il y a quelques semaines, Cédric Jubilard a reconnu avoir étranglé son épouse fin 2020. Cette nouvelle reconstitution à Cagnac-les-Mines doit permettre de vérifier la crédibilité de ses aveux. Le mari de la victime a été condamné à 30 ans de réclusion. Son procès en appel commencera fin avril. Une enquête ouverte à Dunkerque après la saisie de près de 4 tonnes de cocaïne au port. La drogue était dissimulée dans des déchets de plastique, valeur totale 225 millions d'euros. Le conteneur en provenance du Ghana était initialement à destination du port d'Anvers. Les commémorations du 11 septembre, 25 ans après les attentats qui ont coûté la vie à près de 3000 personnes, les anciens présidents américains Bill Clinton, George W. Bush, Barack Obama et Joe Biden sont attendus à New York, là où les tours jumelles se sont effondrées. Donald Trump, lui, participera à une cérémonie au Pentagone, également ciblée par un avion détourné par Al-Qaïda. Et puis le foot avec le début de la 4e journée de Ligue 1 ce soir. En ouverture, Rennes reçoit Marseille à 20h45. Parmi les autres affiches du week-end, Strasbourg-Monaco, Paris-FC-Lyon et Brest-PSG. Voilà pour l'info. Excellent après-midi.

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Voilà, c'est ça. 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

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Bonjour à toutes et à tous, bienvenue dans cet agenda qui reprend les événements qui se passent sur Sillé et ses environs. Et on commence avec René. En fait, les festivités du 12 septembre à René sont nombreuses. Concours de pétanque, restauration sur place, bal avec DJ, feu d'artifice. Et au programme du 13 septembre, vide-grenier, emplacement gratuit, c'est donc du samedi 12 au dimanche 13 septembre 2026 à René. Le dimanche 13 septembre 2026 se déroulera la 21e édition du rassemblement de voitures anciennes et de collections à Bourg-le-Roi. Comme tous les ans, l'association Bourg-le-Roi Animation et Patrimoine vous donne rendez-vous pour le traditionnel rassemblement de voitures et motos anciennes et de collections. Au programme, bourse d'échange de pièces, concours d'élégance et grande tombola, avec en premier lot une Mégane Cabriolet. Renseignements et inscriptions 02 33 26 98 53. Attention, en raison de la proximité du parc animalier, les chiens sont interdits sur le site du rassemblement. C'est de 9h à 18h et l'entrée est gratuite le dimanche 13 septembre à Bourg-le-Roi. Poème de Palestine, lecture théâtralisée de poésie palestinienne. Pendant une heure, 7 lecteurs amateurs accompagnés de 2 musiciens donneront vie aux grands textes de poésie palestinienne classique ou contemporaine pour témoigner de l'existence d'un peuple et célébrer la culture palestinienne. Un échange avec le public suivra le spectacle. Les livres de poésie seront exposés. Une participation au chapeau aidera à couvrir les frais. Sinon, c'est gratuit. La CET à l'espace Donfront, 5 chemins du Pressoir d'Offrant Champagne, dimanche 13 septembre à partir de 17h. Cela dure 2h. C'est organisé par l'association France-Palestine Solidarité. La ville de Sillé-le-Guillaume vous invite à une réunion publique destinée aux propriétaires bailleurs et aux professionnels de l'immobilier afin de vous présenter le dispositif du permis de louer qui sera mis en œuvre sur le périmètre de l'Eau-Parue à compter de la mi-octobre. Ça se déroule au Centre culturel Maurice Thermault le mardi 15 septembre à partir de 19h. Cette réunion sera l'occasion de vous présenter les modalités pratiques de ce nouveau dispositif. Concrètement, avant toute mise en location d'un logement situé dans le secteur concerné, le propriétaire devra solliciter une autorisation préalable de mise en location auprès de la commune. Cette demande donnera lieu à une visite du logement afin de vérifier sa conformité aux critères de décence et de salubrité en vigueur. Au-delà de son caractère réglementaire, le permis de louer présente de nombreux avantages. Améliorer la qualité du parc locatif et lutter contre l'habitat dégradé, protéger les locataires en garantissant des conditions de logement satisfaisantes, accompagner les propriétaires dans l'amélioration et la valorisation de leurs biens, renforcer l'attractivité du centre-ville et du parc de logements existants et favoriser un cadre de vie de qualité pour l'ensemble des habitants. Cette rencontre permettra également de répondre à vos questions et d'échanger sur les conséquences pratiques de la mise en œuvre de ce dispositif. Je le rappelle, c'est le mardi 15 septembre à 19h au Centre culturel Maurice Thermault de Sillé-le-Guillaume. Le samedi 19 septembre, à l'occasion des Journées européennes du patrimoine, le parc naturel régional et géoparc Normandie-Maine, dans le cadre de son ABC Haute-Sarthe-Alpes-Mancelles et en partenariat avec l'Office de tourisme des Alpes-Mancelles, Mémoire et patrimoine de Sougé-le-Ganelon et la municipalité, vous propose une visite guidée les patrimoines de Sougé-le-Ganelon. Souvent liés à la culture, aux monuments, aux bâtis, la notion de patrimoine peut également aborder la nature et l'écologie. Venez découvrir les patrimoines de Sougé-le-Ganelon, accompagnés d'un guide de l'Office de tourisme des Alpes-Mancelles et d'un agent du parc et géoparc Normandie-Maine. L'occasion de voir ou revoir les originalités du centre-bourg de la commune ainsi que la biodiversité qui l'entoure, souvent liée à l'activité passée ou actuelle de l'homme, espèce dite anthropophile. Deux rendez-vous, 14h et 16h, place de l'église à Sougé-le-Ganelon, animation gratuite, inscription obligatoire car les places sont limitées, 02 43 33 28 04 ou 02 43 33 03 03. Également, programme des Journées européennes du patrimoine à Bourg-le-Roi, musée du Point de Beauvais, ouvert samedi et dimanche de 10h à 18h. L'entrée est gratuite. Exposition Bourg-le-Roi, retour sur son passé dans la salle des fêtes, samedi et dimanche de 10h à 12h et de 14h à 18h. Exposition de vêtements sacerdotaux, chapes et étoles brodées dans l'église Saint-Julien, samedi et dimanche de 10h à 12h et de 14h à 18h. Une exposition de sculptures et peintures d'Isabelle Contraire-Bourlot et Guy Bourlot dans l'ancien atelier du Point de Beauvais, samedi et dimanche de 10h à 18h. Exposition de peinture de Stéphane Bouquet dans la chapelle Saint-Mathurin, samedi et dimanche de 10h à 18h, à l'occasion donc des Journées européennes du patrimoine à Bourg-le-Roi. On aura l'occasion de revenir dessus un peu plus tard.
Et enfin, on termine avec les lotos. Et on commence les lotos avec un loto géant organisé par les sapeurs-pompiers de Beaumont-sur-Sarthe le vendredi 11 septembre à partir de 20h à la salle loisirs et culture. Ouverture des portes à 18h, un bon d'achat de 800 € avec Loto Plus, des parties enfants, des cartes cadeaux à gagner. C'est le vendredi 11 septembre à partir de 20h, salle loisirs et culture à Beaumont-sur-Sarthe. Également des lotos le samedi 12 à Arthésé, loto du comité des fêtes à Pressigné, loto de l'APL Saint-Joseph-Saint-Jean à Saint-Jean-d'Assé, un double loto organisé par la paire aventurière et Girostar et un loto à Ivry-le-Paulin, super loto plus tombola animation Jean-Marie. Le dimanche 13 septembre, un super loto à Alonne. À La Flèche, un super loto animation Jean-Marie également. Au Breil-sur-Mérise, super loto Azac 72. À Saint-Jean-d'Assé, double loto organisé par la paire aventurière et Girostar toujours. Voilà pour les lotos. Cet agenda se termine et je vous dis à la semaine prochaine.

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1: Bonjour à toutes et à tous, bienvenue dans Ciné Scié, la rubrique qui vous présente le film qui vous est proposé à la salle Léon Bénardeau de Scié-le-Guillaume. Et cette semaine, le film qui est en projection, c'est Michael. C'est un biopic de 2h08 réalisé par John Logan et Antoine Fuqua, avec dans les rôles principaux Jafar Jackson, Coleman Domingo et Nia Long. Le film raconte l'histoire de Michael Jackson au-delà de la musique, depuis la découverte d'un talent hors du commun en tant que leader des Jackson 5, jusqu'à l'artiste visionnaire dont l'ambition créative a alimenté une quête incessante pour devenir le plus grand artiste du monde. Mettant en lumière sa vie hors scène et ses performances les plus emblématiques de ses débuts en solo, le film offre au public une place au premier rang pour découvrir Michael Jackson comme jamais auparavant. C'est ici que son histoire commence. On écoute tout de suite la bande-annonce.
2: Tu es sûr de toi? Tu es fort. Tu es magnifique. Tu es le plus grand artiste de tous les temps.
3: Il faut que je vous explique un truc. Dans la vie, soit on est un gagnant, soit on est un perdant. Vous avez envie de travailler à l'usine comme moi toute votre vie?
4: Non, monsieur.
3: Ouais, ben moi, j'en ai aucune envie. Vous êtes prêt à vous battre?
4: Oui, monsieur.
3: Plus fort, j'ai rien entendu. Vous êtes prêt à vous battre?
4: Oui, monsieur.
5: On y va quand tu veux, Michael.
2: Vous savez ce que je veux?
6: Vous voulez être la plus grande star du monde?
3: On doit capitaliser sur le succès de Michael. Parce que The Jackson Family, c'est la marque. C'est notre Coca-Cola. Et il faut qu'on commence à vendre. Alors, j'organise une série de concerts autour du monde. C'est que le début.
2: Je dois réfléchir.
3: J'ai déjà réfléchi pour toi.
2: J'aime ma famille, mais j'ai envie de tracer ma propre route. J'ai toutes ces idées dans ma tête. Il faut que ça sorte.
7: Alors lance-toi, Michael. T'es plus un gamin.
8: Michael, dès que tu es né, j'ai su que tu étais différent. Tu brilles d'une façon unique. Je crois que la musique peut changer le monde. Répandre l'amour, la joie et la paix. C'est ce que je veux offrir au monde. La magie.
1: Projection le vendredi 11 septembre à 20h30 et le dimanche 13 septembre à 18h. Je vous rappelle que ce film vous est proposé par Cinéambule et la mairie de Scié-le-Guillaume pour un tarif unique de 5€ avec une carte de fidélité gratuite qui vous permet de bénéficier d'une place au bout de 10 entrées. Ce Ciné Scié se termine et je vous dis à la semaine prochaine. 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
3: Jean-Jacques Rousseau écrivait que le plus habile copiste est celui dont la musique s'exécute avec le plus de facilité, sans que le musicien même devine pourquoi. À croire que le développement de l'imprimerie a définitivement consacré la fidélité à l'original comme le critère principal et quasiment unique de qualité d'un copiste. La copie doit faire oublier qu'elle est une copie et transmettre les informations utiles au musicien avec une si grande facilité qu'elle doit être comme transparente. On en convient, mais on ne fera pas une heure d'émission là-dessus parce que copiste, c'est un métier, du moins nombreux sont ceux qui en ont fait leur spécialité pour saisir à quel point les micros de Métaclassique sont installés au salon Marguerite Long de la bibliothèque La Grange-Fleuret, où nous recevons deux musicologues, Pascal Denéchaud et Laurent Guillot, qui, dans le cadre du projet ATCOP, ont recensé et étudié le travail des premiers copistes français de 1650, soit juste avant Lully, jusqu'à 1730, soit juste avant Rameau. Ils s'appellent André Danican-Philidor, Henri Foucault ou encore David Nerd et Sébastien de Frossard. En plus de fournir les musiciens en partitions soignées et lisibles des compositeurs les plus en vue de leur époque, ils ont permis de perpétuer des répertoires de niche que les imprimeurs n'avait pas vocation à publier, autant dire que sans les copistes, on ne pourrait pas forcément jouer aujourd'hui, par exemple, les œuvres d'un certain Jean de Campfort.

0: l'ouverture du Ballet de la Nuit de Jean Comfort. Bonjour Laurent Guillot.
1: Bonjour David.
0: Vous êtes, avant même d'être musicologue historien du livre, vous vous intéressez donc à tous les artisans qui font les imprimés. Je disais en ouvrant l'émission finalement que les copistes avaient une activité pas tant rivale avec les imprimeurs que complémentaire.
1: Elle est essentiellement complémentaire. Bon, moi, j'ai passé pas mal de temps à étudier les imprimeurs de musique. Hein. J'ai notamment travaillé sur les Ballard, c'est la grande dynastie des imprimeurs de musique français.
0: Ballard étant le seul imprimeur de musique pendant toute la période de Louis XIV.
1: Oui, c'est une époque où ils avaient un monopole de droit. Mmh. Avant, ils ont eu un monopole de fait, mais à partir de 1673, ils ont un monopole de droit, donc personne ne les concurrence. Ils ont une paix royale pour faire fructifier leur travail. Ces imprimeurs, bon, c'est pas les seuls, mais ils travaillent essentiellement en quantité, c'est-à-dire qu'ils impriment des livres par centaines d'exemplaires, entre 300 et 600, mais ils font pas tant d'éditions que ça chaque année. Donc il y a un choix qui est fait soit par leurs commanditaires, soit par eux-mêmes pour choisir les choses qui vont être éditées, ce qui est une infime minorité des choses disponibles. Mmh. À Paris et même encore plus en province. Alors que les copistes, ils copient beaucoup moins de choses, parce qu'ils font en général un exemplaire unique ou une toute petite série de 2, 3, 4 exemplaires. Mais ils peuvent copier ce qu'ils veulent, ou ce qu'on leur demande. Mmh. Donc en fait, ils travaillent en diversité, avec peu d'exemplaires, alors que l'imprimeur, c'est exactement l'inverse. Ce qui fait que la transmission de la musique vue dans sa globalité, en fait, elle profite de ces deux techniques, en quantité et en diversité, et c'est comme ça qu'on a finalement un répertoire assez important qui est le plus possible représentatif de ce qui se composait à l'époque.
0: Donc c'est bien vrai que c'est grâce à des copistes que l'on connaît Jean de Comfort, puisque ce qu'on vient d'entendre n'existait que sous forme de copie, n'a pas été imprimé. En l'occurrence, ça a été copié par quelqu'un qui était très en vue dans ce métier, qui était André Danican Philidor, qui travaille à l'époque de Louis XIV, mais directement pour Louis XIV.
1: Pas seulement, mais essentiellement, ouais. Oui, oui. C'était le rejeton d'une famille écossaise qui s'était fixée à Versailles. Mmh. Et alors, c'est quand même le plus grand copiste français en nombre de volumes copiés. Hein. On doit être à plusieurs centaines, entre 200 et 300, ça dépend comment vous les comptez, mais enfin, c'est quand même de loin le plus important. Et c'est quelqu'un qui a eu plusieurs métiers. Bon, il a été...
0: Joueur d'échecs.
1: Ah non, c'est pas lui, c'est
0: je confonds.
1: C'est le fils.
0: Attends, je vais pas te dire alors.
1: Il a été compositeur à ses heures, il a pas beaucoup composé, mais il a composé quand même. Il a été oboïste, il avait plusieurs charges d'instrumentiste à l'écurie du roi et à la chapelle du roi, des charges de hautbois, de cramorne et de basson. Il a été maître de hautbois dans une clientèle privée aussi, on a quelques contrats qui le concernent. Il a été bibliothécaire puisqu'il a reçu, au moment de l'installation de la cour à Versailles, vers 1682-83, il a reçu la charge de la gestion de la bibliothèque du roi, qu'il devait donc conserver, et on suppose aussi préparer pour les représentations. Et il était chef copiste, ça allait bien ensemble évidemment, de cette bibliothèque avec des copistes qui ont travaillé pour lui.
0: Mais être garde de la bibliothèque de la musique du roi, quand on est aussi symphoniste, compositeur soi-même, vu du XXIe siècle, on a l'impression que c'est un peu une voie de garage, alors que c'était plutôt prestigieux.
1: Prestigieux, je sais pas. C'était une charge quand même. Hein. C'était une charge officielle, comme imprimeur du roi ou oboïste. C'était une charge dûment répertoriée dans le protocole de la maison du roi. Bon, il y avait de la place que pour une seule personne, alors est-ce que c'était prestigieux pour autant? Je sais pas. En tout cas, il y avait pas mal de travail quand même. Hein.
0: Oui, ça occupait bien.
1: Parce qu'il devait évidemment copier ce qui manquait. Copier des parties séparées, et assurer l'intégrité de cette collection. Il copiait des choses chez lui, il a aussi copié des choses en avance qu'après il a vendu au roi, on a des témoignages là-dessus. Il a été chargé par le roi de deux choses différentes, c'est assez intéressant. À partir du moment où la cour s'installe à Versailles, on lui demande de copier ce qui est joué à Versailles. Les nouvelles œuvres de Lully, de Lalande, etc. Et après, il dit lui-même que le roi lui a demandé de faire une collection rétrospective de ce qui a été joué et chanté à la cour avant son règne. Et il est remonté même parfois jusqu'à Henri IV. Il a fait des collections de musique pour les fêtes et les cérémonies de la cour, qui remontent quand même jusqu'à... Il me semble qu'il y a une pièce de Lassus, quand même, hein, ce qui ne nous rajeunit pas. Et il a collectionné des ballets des jésuites qui étaient représentés dans les collèges de Paris à cette époque. Il a récupéré tous les ballets de Lully, qui dataient des années 1650 et 60, donc on est déjà 20 ans avant. Et donc, il a copié tout ça, et dans des grands volumes in folio de toute beauté, on les a pas tous récupérés. Il en manque, mais grosso modo, ils ont été séparés maintenant entre la Bibliothèque de Versailles et la Bibliothèque nationale.
0: Mais il gardait pas tous ses originaux, monsieur.
1: En fait, on se rend compte qu'on a aucune des sources qu'il a utilisées.
0: D'accord. Donc une fois qu'il copie,
1: au point qu'on se demandait qu'en fait, s'il les détruisait pas,
0: et s'il y a pas une part d'invention.
1: Bon, on n'ira pas jusque-là, bon. mais...
2: Je ne pense pas qu'il y ait d'invention.
1: Non, mais on suppose quand même qu'il a détruit ses sources. Enfin, pour moi, c'est une évidence, parce qu'on n'en a absolument aucune. Et évidemment, détruire la source, c'est donner de la valeur à ce qui a été copié. Ce qui va quand même dans le sens du travail que Louis XIV lui a confié.
0: Ah oui, et puis la question du marché, on va y venir tout à l'heure. Bonjour Pascal Donnechaud.
2: Bonjour David.
0: J'ouvrais l'émission en évoquant Jean-Jacques Rousseau, que l'on connaît comme philosophe, un peu moins comme compositeur et encore moins comme copiste.
2: Il a exercé cette profession quand il est arrivé en France. Il dit d'ailleurs que c'est un métier assez difficile et qu'il n'a pas été très bon dès le départ, puisque les premières copies qu'il a réalisées, ben les musiciens ne jouaient pas en même temps, il y avait des erreurs de copie. Donc il a dû se former à cette profession qui demande un certain savoir-faire quand même. Et ensuite, il a rédigé un article dans son dictionnaire de musique où il donne un peu les qualités qu'il faut avoir pour être un bon copiste. Par exemple, vous l'avez cité tout à l'heure, le plus habile copiste est celui dont la musique s'exécute avec le plus de facilité, sans que le musicien même devine pourquoi. Donc ça suppose une clarté dans l'écriture, et on l'a vu avec David Nern tout à l'heure, avec ses copies, qui sont extrêmement claires, avec à chaque fois un souci de mise en page. Vous évitez les tournes, évidemment, parce que quand vous êtes au clavecin ou au violon, vous évitez d'avoir ces problèmes de tournes, comme aujourd'hui d'ailleurs. Disposition des portées, équilibre de la page, alignement de la musique.
0: Alignement vertical.
2: Vertical, ouais. Évidemment.
0: Justement, pour pouvoir jouer en même temps.
2: Et voilà. Et puis, il faut aussi être musicien, parce qu'il faut aussi entendre la musique qu'on note, et savoir détecter les erreurs que peuvent vous transmettre une source que vous dupliquez, par exemple.
0: Oui, parce qu'on parle toujours des erreurs de copiste, mais parfois c'est des erreurs de l'original, en quelque sorte.
2: C'est ça, il ne faut pas dupliquer. Malheureusement, ça arrive assez souvent.
0: On a parlé de la bibliothèque de musique du roi. Il y a d'autres endroits de la vie musicale en France où il y a des copistes
2: au XVIIIe siècle. Il y en a partout. Chaque institution a son copiste attitré. Souvent, c'est un musicien comme Philidor qui appartenait à la grande écurie, enfin à la musique du roi aussi. Des institutions comme la Comédie Française, par exemple, font appel à des violonistes, souvent, pour copier la musique qui était insérée dans les pièces de théâtre. Puisque Molière, on le sait, avait quelques musiciens que Lully avait d'ailleurs essayé de réduire ses effectifs pour ne pas que ça lui fasse concurrence à l'opéra. Mais il y avait des musiciens qui étaient là pour copier tout le répertoire.
0: Laurent Guillaume.
1: La Chapelle Royale aussi avait ses copistes.
0: Ah oui.
1: On les appelait des noteurs.
0: Et à l'Opéra de Paris, il y avait carrément un bureau des copies qu'il y a toujours.
2: Exactement. Donc nous, on a travaillé plutôt avec Sylvie Boussou sur les copistes du XVIIe, plutôt XVIIIe siècle à l'opéra. On a des grands noms de copistes comme Brice Talmant, qui va rester 40 ans au service de l'opéra, qui va être un copiste extrêmement productif, parce que à l'opéra, il faut non seulement faire la source qui va servir au batteur de mesure, la source du conducteur en fait, et à partir de cette source, il faut générer toutes les parties séparées d'orchestre. Donc ça suppose un savoir-faire aussi, et ça suppose de réunir assez de copistes pour préparer dans les temps tout un matériel assez volumineux.
0: Mais à quoi sert le bureau des copies aujourd'hui, au XXIe siècle, puisqu'on a quand même des imprimeurs qui peuvent faire de la partie séparée à l'unité facilement ?
2: C'est comme à l'époque de Louis XIV, Louis XV. En fait, quand vous êtes en création d'une œuvre, par exemple,
0: ouais,
2: et que vous intervenez parce que telle ritournelle, enfin telle séquence va être trop longue, ou tel danseur va vous demander une durée de pas, ou alors un chanteur va vous demander de transposer. Donc, vous êtes obligé d'intervenir directement sur les documents et vous le faites à la main parce que c'est plus rapide que de ressaisir tout.
0: Donc, on n'est pas loin du travail qu'on peut avoir aujourd'hui du bibliothécaire d'orchestre.
2: Exactement.
0: Ouais.
2: On trouve des liens très très très forts entre copistes et bibliothécaires.
1: D'ailleurs, et lorsque les instrumentistes annotent eux-mêmes leur partition,
0: ah,
1: il arrive que ces annotations remontent après par le travail du copiste.
2: Absolument.
1: Dans la partition originale.
0: Alors, je vous propose d'écouter une partition que Lully compose pour une pièce de Molière qui est Le Bourgeois Gentilhomme, donc pour la comédie française, qui a été copiée par Philidor et puis qui a dû faire encore un peu de travail de bibliothécaire d'orchestre pour être jouée par le Philharmonique d'Oslo sous la direction de Klaus Makela aujourd'hui.

0: Klaus Mäkelä à la tête du Philharmonique d'Oslo dans la marche pour la cérémonie des Turcs, une partition donc de Lully pour la comédie ballet Le Bourgeois Gentilhomme de Molière. On a Pascal Denéchaud dans ces années 1720-1730, une espèce de marché de la copie privée, parce que les clients de ces copies ne sont pas que les musiciens.
1: Absolument, absolument. Et à partir du moment où une œuvre n'est pas éditée, par exemple, un compositeur comme Lully faisait éditer ses œuvres à partir de 1681, mais pour les œuvres avant cette date-là, comme elles n'étaient pas disponibles en édition imprimée, il fallait demander à en faire une copie pour avoir la musique. Ça a été le cas, par exemple, de Psyché, donc un opéra de 1678, qui n'a pas été disponible. C'est la dernière œuvre imprimée après la mort de Lully.
0: Qui est en 1720 seulement.
1: Ouais. C'est ça, 1720-21. Et en fait, on trouve 31 manuscrits dans le monde. Herbert Schneider, on a recensé 31 manuscrits quand il a fait l'édition de cette œuvre. Et en fait, il était possible d'avoir accès à ces sources-là en ayant une relation, par exemple, avec un membre de la troupe de Lully. Il suffisait de le soudoyer pour en pouvoir emprunter la partition, la faire copier et la rendre ensuite. Et c'est comme ça qu'on a pu avoir des sources qui n'étaient pas éditées.
0: Ça veut dire qu'on a aussi des copieurs qui commencent à penser collection quand ils copient, Laurent Guillaume ?
2: Il y a surtout des nobles et des grands bourgeois qui veulent avoir une collection.
0: Ah oui.
2: Parce que pendant quelques...
0: Ah oui, comme aujourd'hui on a la Pléiade de Victor Hugo, on veut son intégrale Lully dans sa bibliothèque.
2: Voilà, parce qu'en fait, avoir une intégrale en fait, de tout le répertoire de l'Académie royale de musique, qui commence par Lully mais qui continue après, évidemment, avec Colas, Marais, Campras, etc., des Marais, c'est avoir chez soi un des signes de la magnificence royale. C'est s'approprier la magnificence royale. C'est un marqueur social, en fait. Donc, on achète tout ça. On est parfois même abonné à ce que Ballard imprime. Et on fait relier ça très bien à ses armes. Et ça fait très bien dans les bibliothèques. Alors, quand on est aussi amateur, de temps en temps, on ouvre, on chante un bout avec une flûte, un clavecin, un violon et un chanteur, une chanteuse. Mais il y en a beaucoup qui ne le faisaient même pas. Donc ça devient du collectionnisme. Bon, c'est quand même un peu lié à la pratique. Hein. Les dernières éditions des opéras contiennent à la fin une table des airs à chanter et des airs à jouer, ce qui est vraiment destiné aux amateurs.
0: Donc potentiellement, ça peut servir à une pratique
2: voilà,
0: dans le salon.
2: Ouais. Ça peut servir à poser ça sur un clavecin. Ça permet notamment quand on a une partition réduite, c'est-à-dire avec juste le dessus et la basse. Un claveciniste peut y aller avec un chanteur et un instrumentiste. Mais ça ne servait pas à un orchestre. Enfin, il y avait des orchestres de société à l'époque, mais c'était vraiment la très très haute société.
0: Ce collectionnisme, Laurent Guillaume, il n'est pas loin parfois du philistinisme finalement. C'est-à-dire qu'on collectionne les partitions parce qu'elles sont hyper belles, qu'importe finalement la qualité du contenu musical. On a

0: 1936. Et donc il avait des maîtres et des maîtres d'opéra, et aussi des airs, très peu de musique instrumentale d'ailleurs, donc essentiellement des opéras. Donc il avait évidemment tout Lully en deux ou trois exemplaires, carrément, plus tous les opéras jusqu'à l'époque de sa mort, tout ce qui était passé à l'Académie royale de musique, alors soit en imprimé, soit en manuscrit. Et quand c'était en manuscrit, en général, c'était en partition générale. Hein. Il allait les chercher chez Nern, chez Foucault, on ne sait pas où. Et alors, il avait fait relier tout ça dans des très belles reliures de Maroquin Rouge à ses armes.
1: 480.
0: Qui sont quasiment les plus belles reliures que j'ai pu voir dans le domaine des collections musicales. Et donc, ça devait coûter extrêmement cher. Il ne devait pas les ouvrir souvent. Bon, pas trop souvent, parce que c'était tellement précieux. Et on n'en a retrouvé que 7. Et ces reliures étaient tellement belles qu'on sait qu'on a retrouvé ces reliures sur des recueils d'estampes, notamment. Donc elles ont été récupérées. Le contenu a été jeté. Peut-être, on n'est pas absolument sûr, parce qu'il n'y avait ni ex libris, ni tampon, ni rien. Donc si on enlève la reliure, le reste, on ne voit pas que c'est du Séguin. On ne sait pas, en fait. Mais on peut supposer que ça a été jeté, et les reliures ont été gardées pour relier des recueils d'estampes.
1: Du trafic d'organes bibliographiques.
0: C'est un petit peu ça. Enfin, c'est le cas de collectionnisme le plus abouti, je crois, du XVIIIe siècle.
1: Sauf qu'il y a plus d'erreurs dans ces partitions, parce que le souci, c'est que ce soit plutôt joli dans la bibliothèque,
2: c'est ça,
1: que forcément rigoureux.
2: Il arrive, effectivement, qu'il y ait des erreurs de copie dans ces partitions. C'était le cas, par exemple, d'une partition que j'avais vue de Thésée à Carpentras, où, en fait, le copiste s'était trompé il avait oublié une quinzaine de mesures dans un instrument. Et quelqu'un qui a dû acquérir cette partition après coup l'a effectivement lue, vraiment comme un musicien peut le faire, et a noté sa partition en disant « il y a ici 15 mesures manquantes dues au copiste qui a noté cet opéra ». Voilà, il arrive que, en fait, il y a des décalages, il y a des erreurs de copie, mais que finalement on s'en fiche un peu, puisque c'est l'objet en lui-même qu'on souhaite avoir.
0: Il arrive aussi qu'une erreur trouvée sur une copie se répercute sur d'autres copies.
1: Ah bah oui.
0: Ce qui est le signe d'une généalogie qu'on peut faire avec les copies.
1: Surtout quand on a des copies comme Philidor qui ne gardent pas l'original. Oui, c'est
0: un plus fort très bon.
2: Et il peut y avoir aussi le cas inverse, c'est-à-dire que ces copies véhiculent des versions qui sont complètement différentes de la version éditée de l'œuvre. Et là, par exemple, on a le cas à Turin, là aussi une copie de Thésée pour Anne-Marie d'Orléans, la fille de Philippe Ier d'Orléans, qui s'était mariée donc à Victor Amédée de Savoie en 1684. Elle avait demandé, avant de quitter la France, d'avoir une copie des opéras de Lully, toujours pour la même. Et dans cette partition qui est à Turin, avec d'autres partitions de Lully, on a une version qui est légèrement différente de celle éditée par Ballard après la mort de Lully. Donc, intéressant.
1: Alors, c'est intéressant, mais compliqué pour vous quand vous essayez de démêler toutes ces choses-là, parce que quand on a une partition, prenons les fêtes d'Hébé de Rameau, Pascal Donnet, vous avez 300 parties séparées, 40 copistes qui interviennent dans tout ce matériel d'orchestre. Comment est-ce qu'on démêle ?
2: C'est un peu compliqué. J'avoue qu'on a un peu mal à la tête quand on voit tout ça. Le souci est que ces parties séparées, dont la plupart ont servi aux musiciens à la création en 1739, hein, aux musiciens de l'orchestre, ben ces parties séparées, elles ont évolué au fil du temps et au fur et à mesure des reprises. Soit elles ont été détruites, donc on en a refait d'autres avec un contenu différent. Donc on voit l'œuvre qui évolue comme ça. Soit elles ont été dépecées, c'est-à-dire qu'on a gardé quelques pages anciennes et on a ajouté des pages modernes. Donc le fait de recenser les mains de copistes, ça permet vraiment de savoir, de dater les différents changements qui ont été faits.
1: Ah oui, c'est-à-dire que votre méthode, elle n'est pas de comparer toutes les versions et ainsi de suite, elle est d'abord de commencer par repérer qui a fait quoi.
2: Exactement.
1: Et donc, qui sont ces copistes ?
2: Qui sont ces copistes et surtout, à quelle période ils travaillent ? Parce que le gros problème, c'est qu'ils ne datent pas leurs copies, ils ne signent pas leurs copies. Donc on est, et si on n'a pas cet œil un peu aiguisé, cette reconnaissance des mains, parce qu'en fait on s'aperçoit que l'écriture a évolué et qu'on n'est pas sur une écriture de début 18e, mais on est plutôt sur quelque chose de la fin du siècle. Les papiers, on étudie les papiers également, la façon dont la musique est tracée aussi, enfin, tout ça, ce sont des éléments qui nous permettent de dater plus ou moins facilement ces sources.
0: C'est un travail de graphologie et de codicologie, en fait.
1: C'est-à-dire que vous,

0: Par exemple, vous reconnaissez Philidor à quoi?
1: À sa graphie, je la reconnais.
0: Mais à quoi?
1: Bah, à la forme des notes, à la manière dont il les trace, à la forme de ses clés. Enfin, je peux la reconnaître comme ça.
0: Ah oui.
1: Bon, bah, mais ça vient pas en 5 minutes.
2: Hein. Et c'est un, oui, c'est, il faut s'entraîner. Voilà. C'est un peu comme un parfumeur qui reconnaîtrait un parfum. Ouais. Il faut s'entraîner à regarder certains petits détails auxquels on fait pas attention d'habitude.
1: Notamment donc la forme des clés,
2: les
1: flammes des croches, la manière dont il pose la tête.
0: C'est quoi les flammes?
1: C'est la petite croche qui fait une croche. En fait.
0: Ah oui, d'accord, oui, ok.
1: La forme des têtes des notes, elles sont plus ou moins grasses, plus ou moins grosses.
0: Les têtes, donc c'est les ronds.
1: Voilà, c'est les ronds, plus ou moins ovales, plus ou moins ronds.
0: Et puis il y a le poutrage aussi. Les poutrages, oui, c'est les.
1: La manière dont il va lier entre elles les hampes des
0: donc
1: croches.
0: Donc le trait qui relie croches, les croches et double croches qui sont plus ou moins ondulées.
1: Voilà, plus ou moins ondulées, plus ou moins gras, qui dépassent plus ou moins devant et derrière. Enfin, c'est, oui.
0: Parce que là-dessus, il y a un débat d'interprètes qui se demande parfois si. Cette ondulation ne serait pas un signe musical, ne voudrait pas dire que ça codifierait qu'il faut un jeu inégal. Vous abstenez d'y penser parce qu'il n'y a pas de nomenclature.
2: Pas sur le jeu inégal, parce que en fait, la notation induite, c'est qu'il faut jouer de toute façon de manière inégale, et c'est l'égalité qui va être notée. De différentes façons, parfois avec des points, etc. Donc chaque copiste peut, mais là tout ça c'est bien assez connu. En revanche, on se pose la question de savoir si la poutraison des notes, le dessin pourrait signifier une sorte de phrasé,
1: de souplesse, oui.
2: Une souplesse ou une façon de phraser la musique.
0: Donc ce serait une espèce de licence allez-y, lâchez-vous en rubato.
2: Ou plutôt non, c'est une façon de lier en la phrase, enfin le souffle, j'imagine.
1: Mais il faut quand même voir qu'on a quand même des exemples d'opéras qui sont copiés exactement de la même manière chez Foucault par 3 ou 4 copistes
0: différents.
1: On n'a
0: pas encore parlé de Henri Foucault, peut-être il faut préciser qui c'est.
1: Alors c'est un libraire de musique, éditeur de musique et possesseur d'un atelier de copistes, chez qui il sous-traitait la copie, donc chez plusieurs copistes en parallèle. Il leur faisait copier parfois la même œuvre d'après la même matrice. C'est-à-dire qu'on a par exemple des opéras de Lully qui ont exactement la même mise en page, à la note près, portée par portée. C'est pas la même main, c'est pas la même copiste, mais on peut les comparer. Et c'est là qu'on voit quand même que le poutrage n'est pas forcément significatif, parce que le poutrage dépend aussi du copiste.
2: En revanche, quand on est dans une partie séparée destinée à quelqu'un comme Michel Blavet, qui était le flûtiste soliste de l'opéra, on peut légitimement penser que ça reflète une façon d'attaquer les notes, de lier entre elles. Et les flûtistes se posent effectivement ce genre de questions.
1: Il y a des questionnements.
0: Alors, on va écouter un extrait des Fêtes d'Hébé, donc de Rameau, Pascal Denéchaud, qui est la partition dont vous avez fait l'historique des versions copiées, pour faire entendre comment l'édition critique que vous avez pu en faire a pu infléchir l'interprétation.
2: Avec effectivement des parties séparées qui, grâce à la restauratrice de la Bibliothèque Musée de l'Opéra, ont permis de décoller certaines pages, d'enlever certains liens qui masquaient la version originale. Et en allant voir ces parties, en retrouvant les plus anciennes parties, donc ça suppose de connaître les mains des copistes qui étaient actifs à cette époque-là, de regarder ce qu'il y a sous les beaux papiers qui ont été collés au fil du temps, on arrive à retrouver l'instrumentation originale voulue par Rameau, et notamment un trait de basson dans un récitatif qui est complètement fou, qui vient au moment où le roi invoque l'oracle, qui vient un peu montrer, donner un côté dramatique à cette musique.
0: Alors voici la version enregistrée en 1998 par Les Affleurissants, dirigée par William Christie.

Et après votre édition critique, Pascal Denechaud, l'Orfeo Orchestra a pu enregistrer ce même opéra dans la direction de Giorgi Vachegui.

0: Ce qui a fait ressortir donc votre édition critique, c'est essentiellement la place du basson.
1: Non seulement ça, mais aussi la place de la contrebasse, par exemple, puisqu'on a une partie séparée de contrebasse, copiée par Brice Lallemand, qui porte les noms des contrebassistes de 1739 et 1747. Donc on sait que cette partie de contrebasse a été jouée du vivant de Rameau par des contrebassistes de l'orchestre. Et ces parties de contrebasse est assez étonnante, puisqu'elle est en valeur longue. Elle vient un peu asseoir la basse fondamentale, la musique, l'harmonie en fait. C'est assez étonnant et c'est très rare de retrouver des parties de contrebasse dans ces matériels.
0: On a parlé de Philidor à l'instant, Laurent Guiraud, vous évoquiez l'atelier de Henri Foucault. C'est des manières de penser la copie différente.
2: Alors, comme on l'a vu, il y a certains opéras de Lully qui ont été imprimés très tardivement. Et il y a donc un certain Henri Foucault à l'époque, à partir des années 1680-85, enfin, un peu avant la mort de Lully, et en tout cas après, qui se sont dit, il y a de l'argent à faire en diffusant les opéras de Lully qui ne sont pas imprimés.
0: Et donc chasse aux inédits.
2: Ouais. Voilà. Alors, on ne sait pas comment il se les est procurés. Mais donc il les a copiés en petite série, donc à partir d'une matrice qui faisait référence chez lui, qui prêtait à des copistes qui étaient censés la copier exactement de la même manière. Donc on a parfois plusieurs copies de Cadmus et Hermione, de Psyché, etc., qui sont rigoureusement identiques. À l'erreur près, évidemment, le copiste faisant toujours des erreurs. Mais... Et donc qu'on groupe parfois comme étant une seule source, ce qui est de bonne guerre. Et donc il a vendu ça, il a sous-traité à plusieurs copistes, alors il y en a un qui est identifié seulement, c'est Nern en fait. Oui. Les autres sont tous anonymes, comme 95% des copistes, on ne saura jamais qui c'est.
0: Oui, puisqu'ils ne signent pas.
2: Voilà, ils ne signent pas, ils ne datent pas, donc voilà. Mais on les reconnaît, il y a quand même certains copistes de Foucault dont on a 20 ou 30 copies, hein, faites pour Foucault ou pour d'autres, mais... Mais qui sont vraiment des copistes professionnels qui travaillent très, très, très régulièrement.
1: Tout à l'heure, je citais justement Psyché. On a 7 volumes de Cadmus et Hermione. Donc vous avez 7 volumes copiés par des copistes de Foucault, soit à une seule main, soit ils se mettent à plusieurs, chacun copiant un acte, soit un fait la musique, l'autre les paroles. Enfin, on a toutes les formules possibles. Et puis Psyché, 9 volumes de l'opéra, donc avec la mise en page absolument identique à la mesure près. Enfin, c'est assez incroyable.
2: Et Foucault, qui comprenait mieux son marché d'ailleurs que la maison Ballard, a utilisé toute cette matière de la musique de Lully pour faire des recueils d'extraits, ce que Ballard n'a jamais fait.
0: Ah, des compiles.
2: Voilà, des compiles, et donc il vendait le recueil des plus beaux endroits des opéras de Lully. Et ce recueil-là, il est vendu en 2 volumes, il contient des extraits de tous les opéras, et il en a vendu... plein, parce qu'on en a environ 15 exemplaires maintenant. Donc ça veut dire qu'on en a perdu beaucoup, évidemment. Donc on peut supposer qu'il a diffusé ça entre 50 et 100 exemplaires.
0: Donc ça veut dire qu'il commence à y avoir une espèce de marché de l'antiquité musicale.
2: Tout à fait.
0: Ouais. Et dans lequel s'engouffre aussi Sébastien de Brossard, qui lui-même a un goût, disons, pour la force patrimoniale du copiste. Parce que être copiste, c'est aussi permettre d'accéder à la postérité des partitions qui n'ont pas été imprimées, comme on le disait au début de l'émission.
2: Alors oui, à part que Brossard ne copiait que pour lui.
0: C'est-à-dire ?
2: C'est-à-dire qu'il était à la fois collectionneur, il a énormément copié pour lui.
0: Ah oui, donc c'était plutôt dans un esprit musicologique.
2: Voilà, c'était pas dans la vision d'un marché. Il ne vendait pas ses copies, mais il était aussi maître de chapelle. Donc il a été à Strasbourg, puis à Meaux. C'est-à-dire qu'il a quand même dû alimenter ses chanteurs pendant quelques dizaines d'années, ce qui nécessite évidemment d'acheter les partitions, mais aussi de copier les choses intéressantes pour les faire jouer. Mais on voit chez Foucault tout à fait une connaissance du marché qui est extrêmement intéressante. D'ailleurs, il était en procès avec la famille Lully, hein, puisque les Lully, donc sa veuve et ses enfants étaient extrêmement près de leurs sous, extrêmement conscients de la valeur, du privilège de l'édition des œuvres de leur père ou mari. Ils surveillaient tout ça de très près. Il y a eu plein de procès avec les Ballard. On sait qu'il y en a eu avec Foucault. On n'en a pas le détail, mais voilà, c'était un marché assez lucratif quand même.
1: Et puis Foucault aussi va être le premier à diversifier, c'est-à-dire qu'il va faire de la vente d'occasion, comme on l'a vu, de la copie. De l'édition aussi. Donc en fait, il va y avoir beaucoup de copistes qui vont se lancer dans l'édition. Je pense à Ubo, copiste de la Comédie Italienne, qui grave de la musique, donc il fait de la gravure musicale qui vend, qui fait des annonces publicitaires dans la presse pour dire si vous avez, si vous voulez tel opéra comique, écrivez-moi, je vous fais tout ça. Et il y a tout un commerce qui se fait, une diversification en fait du métier, parce que on cherche d'autres débouchés.
2: À l'époque de Lully et juste après, il y a quelques petits copistes qu'on connaît, alors dont on a les noms et parfois les dates. Il y a notamment Vignol, qui a fait quelques copies de Lully qui sont parmi les premières qu'on ait. Il y a Dupont, qui copie des choses, des grands motets notamment, et aussi des opéras. Mais il y en a très peu.
1: C'est très rare.
2: C'est très peu.
0: Avec Sylvie Bouissou et Pascal Denechaud, vous êtes en train de préparer un dictionnaire des copistes.
1: C'est ça.
0: Il y en aura combien ?
1: Oh, je sais plus. On doit avoir 300 copistes. À la fois, alors on a.
0: Mais à quoi ça sert de faire le dictionnaire des copistes ?
1: En fait, on a pour l'édition Rameau.
0: Ouais.
1: Le travail était par rapport à l'édition Rameau au départ pour le essayer de recenser tout ce qui avait produit des sources ramistes et essayer de les dater. C'est toujours notre souci. C'est quand est-ce que ces sources ont été faites et d'après quoi ? Et l'idée, en fait, après, ça a été d'élargir. Donc, il y avait ce travail qu'on avait fait sur les matériels d'orchestre, sur les copies des matériels d'orchestre, sur les copies de collection par Bergeron, par exemple, ou pour les copies de la salle, avec un copiste qu'on a appelé ARM 37, parce que Académie Royale de Musique, et c'était le numéro 37, parce qu'on est obligé de leur donner des codifications, des numéros de sécurité sociale, comme on disait avec Laurent l'autre jour, parce qu'on n'a pas leur nom. Et ces personnes vont en travailler pendant une période donnée, qu'on va essayer de définir au plus près, on y arrive parfois, et on va essayer d'établir la liste des productions qu'ils ont faites. Voilà. Et c'est grâce, une fois qu'on a ça, ben on a une périodicité qui se dégage, on a des éléments.
0: En fait, c'est pour aider aux éditions critiques.
1: Et c'est aider aux éditions critiques, c'est aider les bibliothécaires aussi, parce que quand on a un manuscrit, ben on ne sait pas de qui il est, etc.
0: Alors Catherine Massip, qui a longtemps dirigé le département de la musique à la Bibliothèque nationale de France, avait mis des lettres aux copistes. Absolument. Il y avait le copiste A, copiste B, copiste C, et puis alors vous avez fait toute une focalisation sur le copiste Z, pourquoi ?
1: Alors c'est Catherine Massip qui a donné ce nom au copiste Z.
2: Z comme Zerbi, je ne sais pas pourquoi elle
1: n'a jamais su vraiment.
0: Enfin, vous avez trouvé qu'il n'avait pas de Z dans son prénom, du reste, ni dans son nom.
2: C'est un des meilleurs copistes français.
0: Pourquoi ?
2: Mais parce qu'il a une graphie extraordinaire.
0: C'est ça, vous l'évaluez à la beauté de l'écriture.
2: C'est aussi beau que de la gravure. C'est souple, c'est beau, les liaisons sont très belles, c'est parfaitement.
0: Ça veut dire au passage
2: animé.
0: Que la gravure devient le modèle esthétique pour les copistes.
2: Ou l'inverse. Mais il y a des bonnes gravures des mauvaises, comme il y a des bonnes copies comme des mauvaises.
1: Est-ce que la gravure s'inspire pas finalement de ces belles copies, finalement, de reproduire
2: parfois,
1: pas
2: oui.
1: là.
0: Donc, on parle de David Nern, hein, c'est ça ?
2: Alors, David Nern, secrétaire, secrétaire à la cour de Jacques II d'Angleterre. La cour passe en exil donc à Saint-Germain-en-Laye, où là, il exerce comme secrétaire. Et on se rend compte maintenant, parce qu'il a été pas mal étudié, qu'en fait, il avait un deuxième métier qui était copiste en musique. Et c'est quand même le numéro 2 de la copie de musique en France, puisqu'on a environ 80 volumes de sa main. Ce qui est quand même beaucoup.
0: Deuxième après qui ? Après Philidor ?
2: Après Philidor. Oui. Et alors c'est très très beau. Et il était copain avec Couperin. Il a copié notamment les messes de Couperin pour orgue. Et en fait, qui ne sont connues que par ces copies-là. Ça n'a jamais été gravé. Hein. Enfin, pas avant le XXe siècle. Et c'est des manuscrits extraordinaires. C'est d'une beauté visuelle. C'est vraiment splendide.
1: Il n'y a pas d'erreur. C'est propre.
2: C'est parfait.
1: Il
2: n'y
1: a pas de bavure.
2: Il a copié beaucoup d'opéras et pas que de Lully aussi. Il a copié des opéras donc en partition générale, c'est-à-dire que lorsqu'il y avait des éditions réduites, donc sans les parties intermédiaires de l'orchestre et du chœur, il copiait ça en entier. Et ça se vendait parce qu'évidemment c'était mieux que ce qui était imprimé. Donc tous les collectionneurs en voulaient. On a étudié récemment, j'ai étudié la collection Séguin, qui est un collectionneur de musique un peu extrême. Il a acheté des copies chez Nern. Et on peut supposer, les dates concordent, on peut supposer qu'il les a eues directement par Nern. Enfin, Nern avait une clientèle privée. Il a aussi copié pour la cour, sans doute, pour la musique de Jacques II à Saint-Germain. Curieusement, à la différence de Philidor, Nern n'a jamais daté et jamais signé. Et c'est pourtant le deuxième. Et alors ça, l'identité entre ce fameux copiste Z et David Nern, qui était écossais d'ailleurs comme à l'origine des Philidor, a été prouvée récemment. Alors on s'en doutait, hein, mais on a une preuve indubitable dans une étude extrêmement poussée des correspondances entre la correspondance de Nern et le texte qu'il y a sur sa musique. On voit que c'est absolument la même main. Il n'y a aucun doute.
1: C'est souvent d'ailleurs grâce à des mots manuscrits, des lettres, des mémoires, des qu'on arrive à associer l'écriture à un travail de copie. Et c'est comme ça qu'on arrive à identifier certains copistes et à savoir que voilà, c'est bien eux qui ont fait ce travail-là.
0: On va écouter une pièce pour orgue de Couperin, un l'offertoire extrait de la messe des couvents, donc copié par David Nern et ici interprété par André Isoy.

0: offertoire sur les grands jeux de la messe des couvents de François Couperin par André Isoard, avec, grâce à une copie de Navin Dern, puisqu'on parle des copistes. Dans ce livre que vous allez faire paraître, Laurent Guillot et Pascal Denéchaud, sur les premiers copistes en France, il y a une contribution de Jean Duron à propos de Sébastien de Brossard qu'on évoquait tout à l'heure. Et il s'arrête sur les gestes d'écriture les plus spontanés, c'est-à-dire que parfois on a des traces de la rapidité avec laquelle les copistes pouvaient travailler.
1: Il a mis en évidence très clairement, à partir des manuscrits de Brossard, qui sont assez nombreux d'ailleurs, et qu'il a étudiés à fond, qu'en fait, Brossard avait deux mains, quoi. Il avait une main rapide, avec des notes de petite dimension. C'est pas des brouillons, mais c'est de la copie rapide. Et une main beaucoup plus élaborée.
0: Et le choix de la main dépendait du client ou
1: Alors non, parce que Brossard, il le copiait pour lui, mais ça dépend du temps qu'il avait pour copier. Soit il faisait un petit brouillon qu'il gardait, soit il copiait bien pour le faire jouer par sa maîtrise, enfin par les symphonistes de sa maîtrise ou ses chanteurs, voire dans certains cas, parce qu'on a des exemples très rares, pour le faire imprimer. Là, c'est une main très belle où il dit, voilà, il donne ça à son imprimeur Ballard, c'est comme ça qu'il faut l'imprimer.
2: On a d'ailleurs ce cas dans de nombreux copistes. Soit on va pouvoir voir l'évolution de la main. On a ça pour l'allemand, justement, qui va avoir une très grande longévité. Et en fait, on s'aperçoit qu'il change de manière d'écrire. C'est-à-dire qu'il va y avoir des petits gestes, les guidons, par exemple, qui sont des petits signes qu'on met à la fin de la portée pour indiquer la note suivante sur l'autre système.
0: Ah oui.
2: Va changer de forme. Ou alors, les flammes des croches dont on parlait tout à l'heure qui vont être tournées à gauche, un jour, on ne sait pas pourquoi, il va les tourner à droite, ou voire mettre deux systèmes complètement opposés dans une même page. Donc c'est très troublant quand on analyse ses mains, parce qu'on se dit, mais est-ce qu'on a affaire à deux personnes différentes ou c'est le même copiste? C'est assez...
0: Brice Lassemand, dont on sait qu'il était payé 600 livres par an, ce qui apparemment n'était vraiment pas beaucoup pour l'époque, ça veut dire que c'était un métier qui n'était pas très bien payé.
2: Il se faisait aussi des à côté, c'est-à-dire qu'une fois que vous aviez ce travail-là, vous pouviez aussi vendre des partitions sur votre temps libre. C'est-à-dire qu'une fois que vous aviez fini votre journée de travail, vous pouviez aussi copier pour d'autres. Et vous aviez la chance d'avoir toute la bibliothèque de l'Opéra, par exemple, ou à la bibliothèque du Roi, toutes les sources à votre disposition. Vous les empruntiez, vous les copiez chez vous le soir, vous les vendiez et ça vous faisait un complément de revenu.
0: Oui.
2: Brice Lallemand va aussi travailler pour le concert spirituel. Donc là aussi, il va travailler pour plusieurs institutions. Donc il y avait moyen de se faire des compléments de revenus, effectivement.
1: Ce sont des gens qui se sont esquintés les yeux toute leur vie à travailler à la chandelle ou à la lumière du jour. Hein.
2: Et il faut savoir qu'ils travaillent de chez eux. C'est un privilège aussi, c'est-à-dire que l'opéra, par exemple, on pense à Lefebvre, va aménager un atelier d'écriture dans son appartement.
0: Mais pas toujours solidaire, puisque vous disiez tout à l'heure qu'il pouvait se répartir les différents actes d'un opéra, et même parfois se répartir l'un les paroles, l'autre les notes sur la même œuvre ou le même air.
2: Et même parfois se diviser une page. C'est-à-dire que l'écriture va changer sur une même page. C'est assez troublant. Par exemple. Donc on voit que quelqu'un copie le haut de la page et puis arrête de travailler et quelqu'un d'autre prend la relève.
0: Ah oui.
2: C'est assez troublant. Et en fait, on sait qu'ils étaient une dizaine de copistes à travailler dans une même pièce qui était chauffée, éclairé par le copiste qui en fait se faisait rembourser tous ses frais de d'éclairage et de chauffage par l'institution qui l'employait.
1: On a dans le cas d'André Danican Philidor à la fin de sa carrière des factures, enfin ce qu'on appelle des mémoires à l'époque, où on lui dit pour avoir copié la partition et les parties de telle œuvre, on va vous payer 600 ou 800 livres. Ça peut paraître beaucoup, mais ça inclut quand même toutes les fournitures et le papier extrêmement cher à l'époque, et surtout le travail de tous les sous-traitants. Hein. Quand il doit copier une grosse œuvre en une semaine, il ne fait pas ça tout seul.
2: Ce qui pose pour nous un problème, c'est que ces personnes qu'ils employaient, c'était comme des ouvriers payés à la journée ou à la semaine. Donc en fait, on leur donnait l'argent de la main à la main et on n'a aucune trace de ces personnes employées par Lefebvre, par exemple, par Durand, par Brice Lallemand. On sait qu'ils étaient nombreux, mais ils n'ont jamais rien signé. Il n'y a pas d'acte notarié, il n'y a pas de contrat. Donc on ne saura peut-être jamais les noms de ces personnes qui ont œuvré pour fournir toutes ces copies.
1: De toute façon, sur 100 copistes, il y en aura 95% dont on n'aura jamais le nom. Hein.
2: D'où le numéro de sécu qu'on leur a attribué, voilà, les numéros ADCOP.
1: Un numéro parce que ça permet de les nommer. Et si on arrive à les nommer, le nom arrive en plus. Parce que l'attribution peut changer aussi, on peut se tromper dans l'attribution. Oui. Parfois, on pense au père, en fait, c'est le fils. Ça arrive.
0: Il y a une technique qui apparaît dans la deuxième partie du XVIIIe siècle, qui est celle du pochoir. On pourrait dire que c'est un peu intermédiaire entre copiste et imprimerie.
1: Oh, le pochoir, c'est assez spécial. En fait, ça apparaît essentiellement dans le domaine liturgique. Ça apparaît, je dirais, fin XVIe, début XVIIe, mais ça se développe effectivement pas mal dans la seconde moitié du XVIIe.
0: Ah, du XVIIe, je disais.
1: Alors, le pochoir, c'est une technique qu'on connaît tous pour l'avoir au moins vue. C'est-à-dire, on a des feuilles de laiton qu'on découpe pour avoir une lettre en creux. Et ensuite, on applique la feuille sur une feuille de papier et on passe dans le trou, dans le trou qui a été ménagé, une petite brosse ancrée, pas liquide. Mmh. Et ça permet d'ancrer une lettre. Et puis après, on repose le pochoir, on en prend un autre et on fait la lettre d'à côté. Donc ça paraît extrêmement long, c'est extrêmement long, et c'est très adapté aux liturgies. Pourquoi ? Parce qu'elles sont en grand format. Et finalement, il n'y a pas tant de techniques que ça qui permettent de copier des manuscrits de grand format. À la plume, ça ne va pas, parce que le trait est trop fin. Le pochoir permet de faire des lettres très contrastées en noir et en rouge, ou en d'autres couleurs même, assez larges, visibles de loin à 2 ou 3 mètres. Et si on veut le faire en typographie, ça n'a pas de sens, parce qu'on a besoin de 1 ou 2 exemplaires. Donc on ne va pas faire ça et en tirer 300 quand il en faut 2. Donc en fait, le pochoir va remplir un intervalle entre la technique manuscrite et la technique de l'imprimerie, qui est très adaptée à la liturgie. Et il y a eu des études assez récentes. Il y a un livre qui vient de sortir mi-décembre à l'université de Reading, près de Londres, et qui a été dirigé par Achille Daverigo, Eric Kindle, qui est le maître du pochoir historique, et Fabien Guillou, et qui regroupe 5 ou 6 communications sur le pochoir en France. Alors ça va du 17e au début du 19e. Et c'est des choses complètement nouvelles. Ça a été très très peu étudié, et on y voit notamment les plus beaux pochoirs qui ont été faits pour la Chapelle Royale, ceux qui ont été faits pour les églises de Paris avant et après la Révolution.
0: Aux Invalides, il y avait une grande mode autour de la Révolution.
1: Les Invalides, c'était avant. Les Invalides, ils ont fait ça à partir du moment où les Invalides ont été construits par Louis XIV. Et là, c'était un des moyens d'employer les soldats mutilés, quoi. Mmh. On leur faisait faire du pochoir et également faire des décorations florales à la gouache qui sont de toute beauté. Il y a quelques volumes qui sont conservés, qui sont soit à la Bibliothèque nationale, soit au Musée des Invalides. Et c'est vraiment des choses de grande beauté. Alors ça prenait un temps fou, hein, mais bon, c'était le but de les occuper. Et alors le pochoir, c'est assez nouveau. Alors on connaît quelques noms de pocheurs. Vers l'époque de la Révolution, il y a Charles Berthaud qui a fait des pochoirs absolument somptueux, qui sont pour beaucoup à la Bibliothèque Sainte-Geneviève. Il y a Louis-Denis Chandora, il y a Jacques-Louis Bonicel. Il y en a 4 ou 5 comme ça qu'on connaît. Et après, ça disparaît. Enfin, ça va jusqu'au milieu du 19e siècle. Après, c'est une technique qui disparaît.
0: C'est un monde un peu de fantômes, les copistes, Pascal Donéchaud. Vous arrivez à vous y attacher malgré tout, alors qu'on n'a quasiment aucune source, on ne connaît pas leur tête.
2: En fait, quand on manipule ces documents, on les voit travailler, on les voit vivre. Et en fait, ils ne sont pas si loin de nous. Ils travaillent comme nous, on le ferait aujourd'hui. Et je pense notamment à pas mal d'annotations de Jean-Philippe Rameau qu'on voit sur les sources où il écrit pour le copiste en disant vous reporterez bien cette correction dans telle partie d'instrument. On voit que le copiste, en tout cas l'opéra, est présent en répétition. C'était d'ailleurs dans ses statuts. On voit un petit monde qui vit au service de la musique et c'est ça que j'aime dans ce travail sur les sources.
0: Laurent Guillot.
1: Le copiste est un fantôme, mais la copie porte aussi un fantôme.
2: Oui.
1: C'est-à-dire copie a été faite sur une autre source.
2: Qui n'existe plus.
1: Qui, en général, n'existe plus. Alors, il n'y a pas que le cas de Philidor, où là, on n'en a plus aucune avant lui. Mais toute copie musicale est le résultat d'un processus à partir d'une source qui, en général, est perdue. Et donc, à chaque fois qu'on en voit une, en fait, il y en avait deux. Et la source était en général empruntée. Empruntée à un collectionneur, empruntée à un atelier de copie, empruntée à la maîtrise d'une chapelle.
2: Ou à l'autographe du compositeur.
1: Ou à l'autographe du compositeur, c'est
2: qui est
1: aussi. Voilà. Et la plupart de ces sources-là sont terminées. Enfin, les sources manuscrites dans les maîtrises françaises, c'est un véritable ravage. On en a peut-être 1% de ce qui a existé. Et parfois, il y a des copies qui ont été faites, mais qui ont une valeur incroyable.
2: Le ministère de la Culture avait lancé un inventaire des sources musicales anciennes dans les régions françaises. Et récemment, j'ai pu œuvrer sur la ville de Nantes et on a retrouvé un manuscrit d'une pièce complètement... On avait un livret dans les collections de la BNF, La caverne de Toméoni, qui en fait, le manuscrit avait été complètement perdu. C'était un opéra pour enfants qui était joué sur les boulevards. Et en fait, il se retrouvait dans le fond de la maîtrise de la cathédrale de Nantes parce que c'était un moyen de faire chanter les enfants. Mmh. Et donc une très belle copie annotée qui a servi de source de production. Donc des fois, on a des surprises, on peut retrouver mais beaucoup, beaucoup de sources sont perdues, malheureusement.
1: Il y a quelque part en France, alors je ne sais pas si c'est à Nantes ou peut-être ailleurs, je ne sais plus, un très beau manuscrit qui contient de la musique religieuse du 18e, avec une reliure en parchemin vert, comme c'est souvent le cas, avec un numéro qui est au pochoir dessus, c'est numéro 52. Ben, où sont les 51 d'autres ?
0: Ouais.
1: Ça laisse assez peur. Hein.
0: L'ampleur de ce qui a pu être perdu.
1: Un pourcentage de perte, mais qui est monstrueux.
0: On trouve dans les archives de Sébastien de Brossard des archives aussi de manuscrits autographes de compositeurs et compositrices. On trouve Pierre Bouteiller, Pierre Tabar, Louis Aumet, Louis Lemaire, Paolo Lorenzani, des noms qu'on a oubliés, puis aussi Elisabeth Jacquet de la Guerre.
1: Oui.
0: On va se quitter en écoutant un extrait de Céphale et Procris. Merci beaucoup, Laurent Guillot. Merci, Pascal Denéchaud. Et puis merci à la bibliothèque La Grange-Loret d'avoir accueilli l'enregistrement de cette émission. Chantons.

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